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4: L'indiscret.
5: Par quoi peut-on remplacer l'inquiétude?
4: Par quoi peut-on remplacer
5: un optimisme effronté?
4: Je pense qu'on peut remplacer l'inquiétude au pire par l'agressivité.
5: S'il y a de l'inquiétude, il y a peut-être quand même quelques raisons. Alors, ça tempère un petit peu l'optimisme. C'est pour ça qu'il faut qu'il soit un peu effronté.
6: Alors, est-ce que je peux spécifier un petit peu plus la question, au sens rajouter existentiel derrière inquiétude, parce que j'ai une solution pour celle-ci, mais à part la religion.
5: Ah ben non. Non, faut avoir plus d'optimisme que l'on a d'inquiétude. Mais il y a quand même, précisément une volonté. Il faut considérer que on part quand même déjà avec un handicap.
6: Oui, enfin, j'imagine que c'est pas aussi facile que ça, mais des fois, je me dis que ça serait très pratique que je rentre dans une église et que j'ai une espèce de vision et que tout d'un coup, je me mette à croire à plein de belles choses qui me rendent la vie plus facile. Et j'imagine que les gens qui ont des expériences comme ça, extatiques, ils s'y attendaient pas et ça leur est juste arrivé.
4: Le risque de pas être inquiet, c'est peut-être de lancer la patate chaude, je dirais, c'est-à-dire de projeter sur d'autres, peut-être. Peut-être, mais pas sûr, non, c'est une question à laquelle, en fait, j'ai pas du tout réfléchi.

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4: Les discrets présentent Curieuse expression.
5: Un baiser sans moustache est un steak sans
6: moustache. Alors là, c'est une question d'expérience personnelle.
5: Oh, ça, c'est excellent. Je la ressortirai, celle-là.
6: Alors, attendez, vous la répétez, votre phrase. Moi, j'aime pas tellement. Beaucoup.
5: Un baiser.
7: Moi, mon mari.
5: Un baiser sans moustache, ça commence comme ça. Un baiser sans moustache est un steak sans moutarde. C'est bien ça.
6: Oh, non, ça, j'ai trouvé comme ça.
5: Moi, je suis de votre avis, j'aurais pas du tout. J'ai pas expérimenté avec la moustache.
7: Un tout petit peu, quand même.
5: Tant que vous voudrez.
7: Oui, non, mais c'est vrai que ça a une séduction masculine, certainement. C'est très viril, c'est très masculin et c'est assez séduisant.
5: Mais vous aimeriez le...
7: Mon mari avait une moustache.
5: Ah bon, alors vous avez l'habitude.
7: Voilà, c'est bien ce que je viens de dire.
6: Et vous aimiez ça?
5: Mais on se prend la bouche dans les poils.
6: Moi,
5: j'aimerais pas du tout. On se prend la bouche dans les poils de la moustache.
7: Mais non. Vous avez pas d'expérience.
5: Ah non, ça, j'ai jamais eu d'embrasser de moustache.
6: Non, là, nous sommes totalement dépourvus des moins d'expérience.
7: Non, ça change rien. J'ai pas aimé mon mari à cause de la moustache. C'était un plus, mais c'est tout.
5: Ah, c'était un plus. Ouais. Ah oui, c'était un plus. Moi, j'aurais plutôt cru que c'était un moins.
7: Mais enfin, non, quoi. Non, parce que ça lui allait très bien.
5: Aller est une chose, et embrasser sur la bouche et la moustache est une autre chose.
7: Oui, mais non,
5: c'était très bien.
7: Oui, moi, c'était très bien.
5: Vous avez de la veine, parce que peut-être que vous n'aurez pas tout le monde avec des moustachus comme ça.
7: Si, à notre génération, il y en avait pas mal qui avaient des petites moustaches.
5: Ah oui?
7: Je regardais ça dans l'autobus hier, et je me disais, il y en avait deux ou trois comme ça, je me disais, mais ils seraient rasés, ça n'est
5: pas
7: mieux.
5: Oui, c'est clair.
7: Ils ne se rasent plus. C'est des modes, on se demande pourquoi. Qu'est-ce qui peut lancer ces modes-là? Mais c'est effrayant.
6: Moi, je trouve pas, non.
7: Ben non.
6: Mais eux, ils trouvent.
7: Non, mais on peut pas trouver ça joli. C'est faire comme les autres, mais ça n'a rien de joli. C'est pas obligatoirement des choses. Je vais regarder des pantalons troués, ils peuvent pas dire que c'est joli. C'est la mode. On suit la mode comme des moutons de panurge.

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3: L'école du son, les discrets. Quand il pleut, il y a des gens qui marchent par terre, après ça fait des bruits comme ça.
4: C'est quand il y a de la radio.
5: Par exemple, tu ouvres ton papier journal et tu es dans un centre-ville.
6: C'est pour la plage.
7: C'est quand ils ont gagné. Quand ils ont gagné. Ils ont fait un pari contre quelqu'un.Et leur équipe qu'ils ont parié à gagner, la police,
8: les gens qui se battent.
9: C'est quelqu'un qui travaille dans un poste et il appelle des gens et il est en Angleterre.
10: C'est l'aéroport.
11: C'est quelqu'un dans un bureau de travail où il y a beaucoup, beaucoup de bruit. Donc là, il essaye de ranger ses fichiers, mais il a un appel, donc voilà.
12: Quand quelqu'un parle dans un talkie-walkie,
11: ben il est chez lui, il travaille. Ben il appelle dans son talkie-walkie, mais en même temps il essaye de faire sa machine comme ça. Allô, tout.
13: En fait, c'est quelqu'un, il c'est un agent secret. Il fait des notes.
14: C'est un espion et on l'appelle par son téléphone.
15: C'est quelqu'un peut-être qui travaille à la gendarmerie.
16: Il travaille en groupe et ils sont par exemple c'est des personnes en fait, elles travaillent pour chercher quelque chose. Il a pris un autre numéro de téléphone, donc il note les choses parce qu'il a vu qu'il faisait des choses importantes. En fait, c'est comme quelqu'un qui est un espion.
17: Comme il y a beaucoup de bruit, il ne peut pas entendre la sonnerie du téléphone.

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6: Déchiffrer des lettres.
7: Et le mot du jour est un mot très spécial, blésimardé.
8: Blésimardé. Notons tout d'abord qu'il s'agit d'un mot disparu du littré, et que c'est de l'argot qui est notamment utilisé au théâtre, signifiant couper la parole, empêcher la réplique, le dialogue.
7: Dans quelle situation utiliser le mot blésimardé ?
8: Vous pourrez enfin clouer le bec à votre interlocuteur qui ne vous laisse jamais terminer votre phrase ou tout simplement en placer une en le sommant de cesser de blésimarder. Confère notamment les dîners amicaux aux ambitions pacifiques qui tournent finalement au massacre rhétorique.
7: Et dans quelle situation ne pas utiliser le mot blésimarder ?
8: Vous ne pourrez en revanche pas vous en servir cet été pour narguer vos amis en les gratifiant d'une photo Instagram à la mise en scène irréprochable de votre gracieuse personne blésimardant au soleil pendant que ces derniers trempent de leur sueur leur dur labeur. Cap de le mettre dans votre prochaine copie ? À vous de jouer désormais. À plus en le bus.

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2: Bonjour et bienvenue dans Rien à dire, mon émission de radio, mon podcast, ma tribune personnelle, bref, mon petit jardin secret, si vous me permettez cette expression un peu désuète. Comme chaque semaine, on va écouter ensemble trois morceaux qui m'ont touché, étonné, dérangé, provoqué, qui m'ont en tout cas fait réagir. Ici, bien sûr, comme je vous l'ai déjà dit, on ne brandit pas son savoir comme un étendard. On peut se tromper, être dans l'à peu près, se reprendre, se déjuger, avoir des avis contestables et contestés. Vous avez sûrement reconnu derrière moi ce titre des New-Yorkais The Strokes, You Only Live Once, qui ouvrait leur deuxième album en 2005. Ce que vous ignorez peut-être, c'est qu'il existe une version démo, bien plus calme, qui n'était je crois pas destinée à sortir. Sofia Coppola est tombée sur ce morceau et l'a tellement adoré qu'elle l'a mis tel quel dans son film Somewhere en 2010, révélant ainsi ce titre au public. Moi je préfère justement cette version ultra intimiste, juste la voix et le clavier que l'on va écouter maintenant, à la version un peu rock gros bras. Et pour la petite histoire personnelle, il faut savoir que ce morceau a été pendant des années la sonnerie de mon réveil. Regardez, on va faire une simulation ensemble. Imaginez, vous dormez profondément. Voilà. Et là, c'est le moment où le réveil va sonner dans 3, 2, 1.
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Voilà, c'était les Strokes en version un peu démo. Et je crois que je vais le remettre en sonnerie de mon réveil, car c'était finalement une bonne façon de commencer ces journées.

Ce qu'on entend derrière moi, c'est Botibol, musicien bien connu à Bordeaux, mais également au-delà de nos frontières régionales, voire nationales. Cette dernière décennie, il a sorti 3 albums assez réussis sous ce patronyme, tout en jouant et collaborant concomitamment dans 1000 autres projets, des légendaires Crane Angels au basque de Rüdiger. Botibol nous revient cette année sous son vrai nom, Vincent Besthaven, et avec un album assez déroutant, moins énervé et en français, dont on va écouter tout de suite le morceau phare « Terrain militaire ».

0: On vient d'écouter Terrain militaire de Vincent Bestaven. Et justement, on est à la Bastide, dans son quartier, avec lui. Alors, salut, merci de me recevoir.
1: Ben, merci à toi pour l'invitation. Je suis très content de passer dans ton émission.
0: On t'a connu Bodyball en anglais. Ouais. Et tu reviens avec des morceaux en français.
1: Ouais.
0: Ta langue maternelle, sous ton nom qui est ton nom de naissance, j'imagine.
1: Oui, tout à fait.
0: Alors, est-ce que c'est une façon un peu d'avancer à découvert?
1: Ouais, alors il y a ce rapport à l'intimité qui est vachement prégnant sur le disque, je pense, qui est c'est un peu le décorum du disque. Et il y a aussi le fait que, bon, t'as raison, ça va de pair avec le fait de chanter en français. Aujourd'hui, c'est vrai que c'est peut-être une crise de la quarantaine musicale, mais j'arrivais plus à écrire en anglais. J'avais besoin d'être en prise plus directe avec mon langage. Donc, pour ce faire, il fallait que j'utilise ma langue maternelle. Ouais. Voilà.
0: Un truc qui m'a étonné, c'est que j'ai l'impression qu'en chantant en français, tu as carrément changé ta façon même de chanter, en fait. Que tu chantes différemment, comme si... Est-ce que c'est un truc que tu as fait naturellement, ou est-ce que c'est un truc que tu as un peu voulu?
1: Alors, j'ai pas fait exprès. Mais je trouve que le français est un instrument, si on le considère d'un point de vue purement musical, il est un instrument vraiment différent de l'anglais. Et quand j'ai commencé à le faire, ça m'a pris du temps avant d'être à peu près satisfait. On n'est jamais complètement satisfait, je crois, mais avant d'être à peu près satisfait de ce que je donnais en français, que ce soit au niveau du texte ou de la musicalité, ça m'a pris beaucoup de temps avant de pouvoir écouter mes prises en me disant « Ok, c'est ça que j'accepte de sortir, quoi. » Donc j'ai dû retravailler vachement mon chant, et effectivement c'est assez différent de quand je chante en anglais. Il y a beaucoup moins ce côté, je sais pas, soul ou bluesy, je sais pas comment l'exprimer. Et c'est peut-être beaucoup plus sobre aussi maintenant.
0: Mais écoute, merci de m'avoir répondu.
1: Merci, ouais, vous aussi. À tous les auditeurs, ciao.
0: Il y a quelques semaines, rien à dire, vous avez emmené du côté de Glasgow pour écouter Camera Obscura. Eh bien, retournons-y tout de suite pour parler d'Isobel Campbell. Tout le monde, ou presque, se souvient de ceci. Le groupe Belle & Sebastian avait su nous enchanter fin 90, début 2000 par leur pop triste et aérienne. Stuart Murdoch, âme pensante du groupe, et Isobel Campbell, violoncelliste et choriste, formaient à l'époque un couple, à la ville comme à la scène, comme le veut l'expression. Le succès grandissant du groupe aura raison de leur couple, là encore, à la ville comme à la scène. Et je suis pas loin de penser que le départ d'Isobel marquera un peu la fin de la magie de Belle & Sebastian. C'est un avis personnel. Depuis, elle a taillé sa propre route et sorti ses albums, collaboré avec pas mal de gens, notamment Mark Langan ou Jérôme Didelot, le musicien ancien d'Orwell. Car oui, en plus de cette voix suave à souhait, Isobel Campbell a la qualité d'être francophone et francophile. D'ailleurs, de son dernier album, il existe deux versions. La version normale en anglais et la version bonus où chaque morceau a été traduit en français. Preuve en est, le morceau « Bow to Love » devient « Place à l'amour ».

0: Voilà, rien à dire, c'est fini pour aujourd'hui. En espérant qu'on aura su vous toucher, vous séduire, vous déstabiliser. À la semaine prochaine.
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15: Loïsa nous parle du premier livre de Nancy Houston dans sa chronique littéraire Des mots sur la langue.
16: Des mots, c'est ma gueule. Sur la langue. Je le vis, je rougis, je pâlis à ses vœux. Un trouble s'éleva dans mon âme éperdue. Mes yeux ne voyaient plus. Je ne pouvais parler. Je sentis tout mon corps étranger.
15: Les livres de Loïsa.
17: Ça y est, j'ai senti un peu de s'en sortir. Merde, tu aurais pu le changer juste avant, non? Je sais pas où sont les cabinets dans cette maison. C'est pas la catastrophe, une goutte de sang sur une robe de femme. À 12 ans, oui, ça méritait que tu rentres chez toi, jouer écarlate au milieu de la journée d'école parce que t'avais taché ton pantalon. Mais les gens pourraient s'habituer, non? Depuis les milliers d'années que ça arrive tous les mois à la moitié de l'humanité, et on réagit toujours comme si c'était anormal. Sur les feuilles, pour ma courbe de température, c'est marqué « jour de maladie ». Franchement. Comme la grossesse qui est prise en charge par l'assurance maladie, alors que sans elle, il n'y aurait pas de gens du tout, ni bien portants, ni malades. S'ils veulent se choquer du sang qui coule, ils pourraient faire un peu plus attention au champ de bataille, non? Mais ça, c'est pas maladif. Ça, c'est le beau sang rouge de la patrie. Ça, ils veulent bien en voir, ils en redemandent même. Et s'il n'y en a pas assez dans les journaux et aux informations télévisées, ils en mettent davantage dans les romans et les films. Ce sang-là, ils en avaleraient des litres, tous les jours. Music for a while. Il y a un morceau de Purcell qui s'appelle comme ça, Music for a while, la musique pendant un moment. Je crois que c'est le morceau que je préfère au monde. Je sais pas de quoi ça parle, je comprends pas très bien l'anglais, mais c'est très lent et très poignant. Et ça dit qu'on a le droit de s'occuper simplement de la musique de temps en temps. Pas tout le temps, mais pendant un moment. Qu'on n'est pas obligé de penser sans arrêt aux guerres et aux disputes conjugales et aux problèmes de fric et autres, mais qu'on peut simplement fermer les yeux et ouvrir les oreilles et jouir de la musique pendant un moment. C'est très beau ce mot anglais « while » parce que c'est indéfini comme durée, ça veut dire un certain temps. C'est-à-dire justement un temps incertain. Et ça me donne envie de pleurer, parce que ce sont les seuls moments, pendant la musique et pendant l'amour, où le temps est justement suspendu, où il n'est plus compté, où il s'écoule. Et je suis prise tout entière par ce qui m'arrive pendant son écoulement, la jouissance musicale ou la jouissance amoureuse. Quelle blague ! Non mais tu plaisantes ou quoi ? Prise tout entière ? De qui tu parles ? Il suffit que les voisins du dessus allument la radio pour que tu n'arrives plus du tout à t'intéresser au corps de gens. Et s'il y a le moindre signe de jouissance qui pointe à l'horizon, tu penses tout de suite aux courses qu'il faudrait faire demain après le travail. Est-ce qu'il vaut mieux acheter 200 grammes ou 300 grammes de viande hachée ? Ça dépend de la taille des tomates. Tout, plutôt que de sombrer dans ce plaisir qui te fait vibrer les tripes et qui t'arracherait 30 secondes à ton train-train de pensée. Quant à Music for a While, parlons-en. À quoi as-tu pensé depuis le début de ce concert ? À tes tampons imbibés ? Est-ce que tu sais seulement quelle variation elle est en train de jouer en ce moment ?

0: C'était les variations Goldberg de Nancy Houston. Nancy Houston, elle est canadienne et très tôt, elle a choisi de vivre en France et d'écrire en français. Ses livres sont écrits en français. Et celui-ci, c'est son premier livre. Elle l'a sorti en 1981 et depuis, elle en a fait un paquet de livres qui parlent souvent de femmes. Les personnages sont des femmes. Je trouve ça toujours très excitant, en fait, de suivre l'œuvre en train de se faire d'un auteur qui est vivant et qui écrit au présent. Donc c'est le cas de Nancy Houston, qui est toujours aussi en mouvement, aussi créative. Les variations Goldberg, elle les a orchestrées autour d'un personnage principal qui choisit d'inviter 30 personnes pour un concert de clavecin qu'elle va donner. Et pendant ce temps, pendant les 90 minutes du concert, elle a son propre monologue intérieur, mais ses invités aussi. Et il se trouve que ses invités ont tous un rapport avec elle, et souvent un rapport les uns avec les autres. Donc c'est très intéressant comment elle tisse ses voix intérieures. À chaque variation, il y a une voix intérieure différente. On passe d'un spectateur à l'autre. Et c'est pour ça que ça pourrait faire penser à Virginia Woolf, à cause de ses monologues intérieurs, mais il n'y a pas de flux de conscience, puisque c'est très séquencé d'une personne à l'autre, d'une variation à l'autre. C'est construit, c'est tissé. Et c'est très, je trouve, intéressant de voir cette démonstration des subjectivités à l'œuvre. Parce que, en théorie, ces gens qui partagent un temps donné, un lieu donné, et qui écoutent le même concert, ils devraient vivre une même expérience. Or, c'est ça qu'on lit dans les variations Goldberg, c'est toute une multiplicité d'expériences qui peuvent être vécues pendant un temps donné. Elle explique très bien ce qu'elle recherche sur la quatrième de couverture, et elle dit « Si tu invitais 30 personnes chez toi, des êtres que tu as aimés et que tu aimes, pour t'écouter jouer au clavecin pendant 1h30, les variations Goldberg de Bach. Et si ce concert se déroulait comme un songe d'une vie d'été, c'est-à-dire si toi, Liliane, tu parvenais à faire vibrer ces 30 personnes comme autant de variations, chacune à un diapason différent, il te faudrait pour ça aussi, entre le souvenir et la spéculation, il te faudrait surtout maîtriser tes peurs. Peut-être alors, tous tes fragments de musique s'animeraient-ils enfin dans une même coulée, et cela s'appellerait les variations Goldberg, romance. » Donc effectivement, ça commence par la voix intérieure de la personne qui va jouer et qui est assez mortifiée en fait avant de faire son concert et qui se dit « mais comment est-ce que je vais pouvoir tenir 90 minutes ?» Et c'est une torture que je m'inflige et tout ça. Et en fait, on va la retrouver à la fin, cette voix intérieure. Et entre les deux, il va y avoir 30 voix différentes. Donc c'est véritablement un concert, ce livre, Les Variations Goldberg.
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2: Cinématographe. Quand j'avais 6 ans, la première fois que papa m'emmena au cinéma, moi je trouvais ça plus palpitant.

Maintenant ce n'est plus mon papa qui peut m'emmener au cinéma, car il plante ses choux là-bas pas loin de Saint-Cucufa. Mais j'ai rencontré une Dalila, une drôle de môme, une fille comme ça. Elle adore aller le mercredi dans les cinémas. Bien sûr c'est demain.

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3: Il est 15h sur le 88.1 FM et comme tous les jours cet été, il est l'heure de réécouter une des chroniques de la saison.
5: Avant de démarrer cette chronique, et tu en parlais à l'instant, pour moi une pensée toute particulière pour Chuck Norris, donc qui nous a quittés aujourd'hui. Ce Chuck Norris, voilà, au-delà de l'artiste, des nombreux films, notamment des films, je veux dire, un petit peu musclés qu'il a pu faire et que l'on connaît bien. Pour moi, c'est surtout, et ce qui est resté, ce sont ces Chuck Norris facts, tant appréciés par la communauté geek et dont lui-même, au final, finissait par s'amuser. Et voilà, pour ne pas trop m'attarder, je dirais donc que si je devais en créer un, je dirais simplement que, en fait, Chuck Norris ne peut pas mourir, il part juste combattre le crime ailleurs. Voilà. Une pensée pour lui, donc, et pour sa famille. Et donc, pour revenir à la chronique, en y réfléchissant, aujourd'hui, je me disais... Ok, bon, donc j'ai abordé le jeu de rôle, j'ai parlé de théâtre, de jeux vidéo et même de BD. Et quelle thématique je vais bien pouvoir aborder aujourd'hui? Et je me suis dit que je n'avais pas encore parlé de sitcom, ni de film.
3: C'est vrai, ce qui
5: se passait sur écran, voilà. Et donc, dès qu'on parle d'écran, qui dit geek dit de suite, bon, on pense à Star Wars, on pense à Star Trek, SOS Fantôme, Retour vers le futur, les aventures de Bukaro Banzai dans la 8e dimension, que j'ai revu hier soir, hein, je tiens à le dire, je me suis retapé Bukaro Banzai, ou encore les aventures de Jack Burton dans les griffes du mandarin. Voilà, je pourrais continuer comme ça pendant très, très, très, très, très longtemps. Il y a vraiment de quoi faire. Et c'est promis, je ferai des chroniques dessus, ça c'est prévu. Sans trop empiéter sur la rubrique SFSF, hein, par contre, ça, voilà, il faudra que je vois ça avec lui. Mais pour moi, il y a avant tout une série qui dégage l'essence même de ce qu'est être un geek. Être passionné par des domaines spécifiques et variés tels que la technologie, les jeux vidéo, les BD, les comics, la culture pop ou donc le cinéma et les séries. Et moi, je parle évidemment de cette série The Big Bang Theory. Vous prenez quatre intellectuels introvertis, passionnés donc par la science, les comics et les jeux vidéo. Tiens, ça me rappelle quelqu'un, ça. J'ai pas. Et vous les faites rencontrer une merveilleuse jeune femme qui, elle, profite de la vie et est plutôt extravertie. Vous les faites interagir quotidiennement et opposez donc cette intelligence académique à une intelligence sociale et vous obtenez un savoureux mélange de deux mondes qui se télescopent et essayent de cohabiter. Diffusée en 2007, je n'ai commencé à la regarder moi qu'en 2011. Mais j'ai rattrapé mon retard rapidement en dévorant les quatre premières saisons, je crois, en quelques jours. Pourquoi devenir accro à cette série? Déjà parce qu'elle est bien écrite, je trouve. Et que les apports scientifiques sont plutôt bien amenés et exacts. Enfin, c'est ce que j'ai lu. Je n'ai pas les connaissances pour vérifier chaque théorème qu'il y avait d'affiché un petit peu partout sur le plateau. Mais surtout, simplement parce qu'elle me parle, moi, cette série. Bon, je ne pense pas être aussi introverti que les personnages principaux, que sont les physiciens Sheldon Cooper et Leonard Hofstadter, alors je le prononce très très mal, hein, son nom, ou leurs amis l'astrophysicien Rajesh Kuthrapali et l'ingénieur Howard Wolowitz, mais j'avoue que je les rejoins sur bon nombre de points. Jouer à World of Warcraft, Halo, lire et faire la collection de comics, collectionner les figurines de mes séries préférées, mieux connaître l'informatique que de simples recettes de cuisine et savoir démonter et remonter un ordinateur plus rapidement que de poser une étagère sur un mur. Voilà, moi, en quoi je le ressemble. Mais ce n'est pas le tout de s'identifier. La réussite de cette série, selon moi, tient aussi dans cette opposition avec le monde de Penny et les gags qui en découlent. Les personnages sont en couleur et que dire des amis de Penny qui arriveront par la suite et s'intégreront au groupe au fur et à mesure. Je parle de la neuroscientifique Amy Farrah Fowler et la microbiologiste Bernadette Rostenkowski. Je dois dire que si le trio principal que sont Sheldon, Leonard et Penny tire le fil principal de l'histoire, c'est bien ces quatre personnages qui gravitent autour qui m'ont le plus touché. Alors, une mention toute particulière au personnage de Bernadette, interprété par l'incroyable Melissa Roche. Je crois que c'est bien le personnage que je préfère dans cette série. Si petite, une voix si haut perchée, et pourtant une telle force et une telle détermination. Donc, nous sommes à Pasadena, en Californie, et nous vivons la vie de ce groupe singulier, qui, par exemple, pense à créer une équation mathématique afin de définir comment aller au cinéma en fonction des variables suivantes. Les horaires des séances, les lieux des cinémas, les friandises proposées. Bon, c'est à peu près normal jusqu'ici. Mais aussi les différents restaurants à proximité, en fonction de l'intolérance des uns et des autres, et des temps de digestion aussi de chacun. Donc tout ça forme une équation mathématique très complexe. Et pour arriver à la conclusion que, bah finalement, sans Sheldon, le Swash serait beaucoup plus simple. Nous suivons leur soirée faite de jeux de rôle, de jeux vidéo et de Boogle aussi. Alors, le Boogle, c'est ce jeu où il faut trouver le plus de mots possible en fonction de lettres affichées sur des dés lancés au préalable. Alors, ce jeu est déjà bien compliqué, mais quand vous le jouez en Klingon. Alors, petit aparté. Le Klingon, qu'est-ce que c'est? C'est la langue fictive de la race extraterrestre Klingon dans l'univers de Star Trek. Donc déjà, on est bien perché, quoi. Il y a une page Wikipédia dédiée à cette langue, et où il est dit ceci. Le Klingon est une langue agglutinante. Bon, ok. Elle utilise des suffixes pour modifier le sens des mots. C'est une langue OVS, objet, verbe, sujet. Par exemple, la pomme mange il. Les compléments de phrases et les adverbes se mettent avant l'objet. Le Klingon a trois genres grammaticaux. Les personnes capables de parler, les parties du corps et tout le reste. Elle n'a aucun temps verbal. Alors, si vous avez compris quelque chose, là vous me dites, hein, parce que moi je pédale un peu. Des sites entiers sont dédiés à l'apprentissage de cette langue et même Duolingo, un outil d'apprentissage en ligne, enseigne lui aussi le Klingon.
0: Non, c'est pas vrai.
5: Si, si, Duolingo propose des cours de Klingon véridique. Tout cela pour dire que la série surfe donc sur cette vague geek et nous nourrit de cette culture. Alors moi ça me va très bien, moi je suis comme un poisson dans l'eau. Bon, je ne parle pas encore le Klingon couramment. Hein,
2: C'est
5: un pas. Voilà, c'est tout Klingon. Ce que je sais dire. Voilà, j'essaierai. Oh, ça pourrait être génial, faire une chronique en Klingon. Mais je vais en perdre beaucoup. Mais pour d'autres, cela peut paraître bien étrange. Comme de préférer une sortie en groupe dans un lieu de convivialité, une soirée à réfléchir, pour préférer une soirée à réfléchir à un projet examinant la théorie des cordes ou celle de la matière noire. Oui, c'est pas tout le monde qui fait ça. Mais ils sont comme ça, et c'est ça qui fait leur charme. Les personnalités évoluent donc au fil des saisons et les romans s'intègrent le groupe. Les couples se font et se défont. Chacun trouve sa place dans ce Big Bang. Les épisodes se font moins geek et plus conventionnels, mais nous sommes toujours happés par la vie de ce groupe et par l'excentricité de ses personnalités. Certains épisodes resteront à jamais gravés en moi, comme celui où Penny s'est mis à jouer à un jeu vidéo en ligne et que son avatar de jeu finit avec celui d'Howard, ou cette traversée du désert en habit de Star Trek pour aller à une convention de SF. Alors les conventions de SF, événements ô combien importants pour tout geek hein, qui se respecte. Par exemple, si je devais en faire une, moi ce serait bien sûr la BlizzCon à Anaheim, en Californie. Bon, peut-être un jour. Ou enfin cet épisode où Penny offre à Sheldon une serviette utilisée par Leonard Nimoy, celui qui interprète Spock dans la série Star Trek originale. Et que Sheldon ne trouve rien de mieux que de dire qu'avec cet ADN, il va enfin pouvoir faire un clone de l'un de ses personnages préférés. Et puis il y a ce dernier épisode qui, j'avoue, m'a beaucoup ému. Tout d'abord parce que c'est le dernier d'une série que j'ai adorée pendant toutes ces années et que je continue de revoir à l'occasion. Bon, j'ai déjà visionné 3 fois les 12 saisons hein, de la série. Oh, oui, tout à fait. Mais aussi parce que cet épisode conclut tellement bien cette série. Humaine, drôle et décalée. Un peu comme moi, quoi. Un petit mot aussi sur ce générique génial conçu et interprété par le groupe canadien Barenaked Ladies. Cette musique entraînante nous met de suite dans l'ambiance. Des débuts de l'univers à la naissance des outils, en passant par la construction des pyramides. Que tout cela commença bien par un Big Bang. Après donc 12 saisons, la série s'est achevée. Mais des préquels et des spin-offs ont vu le jour. Et bientôt, cette année-là, l'arrivée d'une production spéciale sur l'un des personnages récurrents que j'apprécie aussi beaucoup, Stuart. Certains des éléments issus du Big Bang originel seront bien là, histoire de revoir ces étoiles que j'ai tant appréciées. Car quoi de plus essentiel quand on regarde le ciel ? Que de suivre son étoile.
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0: Hola todos, j'espère que ça va. Bon, alors aujourd'hui, je vous propose un épisode Woodjazz un peu spécial, un hors-série à vrai dire, parce que voilà, la semaine dernière, je faisais ma 20e chronique, et à l'occasion, je vous propose donc de sortir un peu des sentiers battus, de parler de choses un peu plus techniques, de revenir aux sources de la musique carrément. En effet, nous allons explorer les racines de la musique contemporaine, y compris du jazz, sans pour autant parler de jazz, et nous intéresser à un instrument en particulier. Il s'agit des guitares électriques, celles de la marque Fender. Alors comme ça paye pas de mine, mais je vous promets que ce sera pas chiant, puisque nous allons parler d'une femme en particulier, une légende même dans le milieu plutôt restreint de la lutherie. Il s'agit d'Abigail Ibarra. Cette femme qu'on surnomme The Pickups God, comprenez la reine des micros ou la reine du son, je m'y suis intéressée alors que nous attendions impatiemment le jour d'achat de ma nouvelle guitare, une Fender Classic Player 60s pour les connaisseurs, mon père me confiait espérer que les micros de cette guitare soient signés du nom d'Abby, diminutif d'Abigail Ibarra. Il m'explique, elle est une spécialiste parmi les spécialistes, a travaillé pendant plus de 50 ans chez les Fender, un des plus gros vendeurs de guitares au monde, et ce, à tous les niveaux, les bas, les moyens et les hauts de gamme. Abigail Ibarra travaille exclusivement pour les guitares haut de gamme et pour cause. Ses micros sont très appréciés, elle a sûrement fabriquer ceux des plus grands guitaristes, ceux que l'on appelle les guitares héros. Il s'agit de Jimi Hendrix, Stevie Ray Vaughan, Jimmy Page, pour ne citer que eux. Et aujourd'hui, ces micros de guitare se vendent à plusieurs centaines d'euros et sont très recherchés par les collectionneurs. À l'issue de sa retraite, prise en 2013 à l'âge de 80 ans, on a estimé qu'Abigail avait bobiné suffisamment de micros pour pouvoir faire 16 fois le tour du monde. Et face à ses exploits, j'ai voulu connaître cette légende du son qui, excepté pour les guitarophiles et adorateurs de la marque Fender, n'est finalement pas très connue par le large public. Aujourd'hui, donc, je vous raconte l'histoire de ces petites mains qui ont largement contribué à la constitution et à l'effervescence d'un mastodonte industriel qui a laissé ses empreintes sonores dans le monde entier, dans les musiques populaires et contemporaines, et aujourd'hui pilier de l'industrie musicale.
1: When I was a young kid, I knew the business. I was familiar with, you know, Fender, I was familiar with pickups and what it was that my mother did as a kid. But I did not realize that my mother was a thing until 2006 when I went to a Fender event with her in Arizona, Tempe, Arizona. And when we were there, she had asked me just to help her there at the event. And when we got to work and they allowed the public to come into the exhibit, people were just losing their minds. And it kind of scared me because people were crowding her. And I remember thinking, you know, hey, back up, give her space, you know? And that's when I realized, oh my goodness. And a friend of mine who knows of my mom's reputation, and I didn't even know at the time, he said, your mom is Abigail Ibarra? And I said, yeah. He goes, I thought your mom was just like an employee at Fender. I go, she is. He goes, yeah, but that's like saying my mom's a baker and then finding out that your mom is Betty Crocker. And I was like, wait a minute. I work with this guy at UPS, which has nothing to do with, you know, the business that my mother's in. So I just thought that was crazy. So, yeah, no, I didn't know my mom was a thing when I was a kid until 2006.
0: Vous venez d'écouter Aurora, la fille d'Abigail Ibarra, qui raconte son début d'expérience dans l'entreprise. Elle se rend alors compte de la célébrité de sa mère, une célébrité dont elle n'avait pas conscience jusqu'à ce qu'elle voit des fans se ruer sur elle. Une interview menée par la chaîne High Voltage Guitar est publiée le mois dernier. Mais pour comprendre l'histoire d'Abigail Ibarra, il faut connaître les débuts de Fender. Pour ceux et celles qui en auraient entendu parler mais ne connaîtraient pas la marque Fender, c'est une société industrielle fondée en 1938 par Leo Fender, un jeune homme dans la trentaine passionné par l'électronique et qui avait pour ambition au départ de créer une entreprise de réparation pour les tourne-disques et radios. C'est ainsi qu'il fonde Fender's Radio Service. Il propose une qualité de travail de plus en plus appréciée, ce qui lui permet de déménager dans la municipalité californienne de Fullerton et d'embaucher du personnel qualifié. Un changement qui lui permet de commencer à créer des amplificateurs à une époque où l'amplification des instruments est en vogue, puisqu'ils permettent aux musiciens de jouer dans de plus grandes salles. Fender, au contact directement avec les musiciens, se met à la fabrication progressive d'instruments de musique. L'entreprise poursuit dans cette voie et décide de changer de nom en 1946. Fender's Radio Service devient Fender's Electric Instrument Manufacturing Company. C'est le début des guitares électriques Fender, qui propose des modèles toujours plus avant-gardistes. Les Squire, les Telecaster ou encore la Stratocaster connaissent un grand succès à travers les États-Unis. Léo Fender veut augmenter les ventes et recherche de nouvelles employés, en particulier pour la constitution de micros de guitare. Et je dis bien nouvelles employés parce qu'il est dit que le chef d'entreprise préférait les mains féminines plutôt que masculines pour l'embobinage des micros, car il estimait que les mains des hommes étaient bien trop rugueuses pour cette tâche. C'est à cette période que Abigail Ibarra entre dans la petite usine Fender dans la ville de Fullerton. Issue d'une famille de Latinos, elle cherche du travail pour aider financièrement sa famille. Son père décédé, elle vit avec sa mère et ses deux sœurs dans un milieu très modeste. À l'adolescence donc, elle postule chez Fender, une entreprise dans laquelle sa cousine avait déjà travaillé. Elle est embauchée sur le champ par Léo Fender, travaille pendant 2 ans dans divers services, puis finit par s'occuper de la tâche très spécifique du bobinage de micro. Une tâche qu'elle effectuait alors à la main, 4 heures par jour et pas une de plus, parce que oui, les conditions de travail proposées par Léo Fender à l'époque étaient étonnamment bonnes, d'autant plus qu'elles s'inscrivaient dans un contexte de paupérisation des familles d'immigrés et ou descendants d'immigrés. Abigail Ibarra y reste d'ailleurs 5 décennies et décrit encore aujourd'hui les 10 premières années comme les meilleures de sa carrière. C'est d'ailleurs dans cette première décennie qu'elle reçoit l'apprentissage qui l'a fait connaître, enseignée en particulier par Pilar Lopez, ayant été elle-même formée par Léo Fender. La politique de l'entreprise ? Prendre son temps pour produire les micros les plus qualitatifs possibles. Pour le patron, Fender, à cette époque, est à la guitare ce que la Cadillac est à l'industrie automobile. Mais la marque prend de l'ampleur, la vente des instruments dépasse les frontières de l'Amérique et commence à prendre leurs pieds un peu partout dans le monde. Les partenaires de l'entreprise souhaitent augmenter la production. En parallèle, Léo Fender est diagnostiqué d'un cancer. En 1965, il finit par vendre Fender au groupe CBS. Abigail Ibarra et ses collègues sont confrontés à de gros changements. Pour être plus accessible et pour vendre plus, les matériaux utilisés pour la fabrication des guitares baissent en qualité, au même titre que les techniques de fabrication. Les micros ne sont plus bobinés à la main, mais à l'aide de machines. Au lieu de 4 micros à l'heure, on en produit maintenant plus d'une dizaine. Ce changement provoque de nombreux départs, mais Abigail décide de rester dans l'entreprise. Elle se dit passionnée par son travail. Mais après 20 ans de gestion de l'entreprise, CBS constate son échec dans la volonté de redonner un nouveau souffle à l'entreprise et décide de vendre Fender à un groupe d'employés. Elle devient la Fender Musical Instruments Corporation. À cette époque, on veut revenir à des techniques de fabrication plus qualitatives, y compris en ce qui concerne la fabrication de micros. Abigail Ibarra, une des seules détentrices d'un savoir-faire manuel, prend la tête du service et forme de nombreuses femmes au cœur du Custom Shop, le shop qui s'occupe de la fabrication d'instruments la plus haut de gamme chez Fender. Un savoir-faire prestigieux et très envié. Petit à petit, Abigail Ibarra se fait connaître par les amateurs de guitare, au point où sur certains micros créés courant 2006-2017, on peut y trouver sa signature sous les initiales AY ou tout simplement sous le surnom Abby. En 2013, elle a pris sa retraite à l'âge de 80 ans, une retraite qu'elle n'aurait d'ailleurs pas prise si les gens ne s'étaient pas offusqués du fait qu'elle continue à travailler à son âge. Malgré tout, encore aujourd'hui, elle continue à bobiner des micros. En ce qui concerne Fender, elle a transmis son savoir à Josefina Campos, dont le travail est déjà très apprécié par la clientèle. Un savoir-faire qui n'est pas substituable par la robotique et qui font des créations d'Abigail Ibarra des créations unique. Abby, c'est donc une femme qui, en voulant aider sa famille, est entrée dans une industrie florissante et pour qui elle a travaillé pendant plus de 50 ans, 5 décennies où elle a révolutionné le son Fender et en a fait un son unique en son genre, un des plus vendus aujourd'hui dans l'industrie de la guitare. Un travail minutieux qui n'est pas accessible à tout le monde et qui fait d'Abigail Ibarra la détentrice d'un savoir-faire recherché. Selon sa fille Aurora, elle posséderait même un livre de recettes de micro, un ouvrage considéré comme une bible pour la famille Ibarra. Elle y détient sûrement des secrets de fabrication de ses créations phares, des micros offrant souvent un son très vintage. Travailleuse surdouée, rentrée à une période où l'Amérique voit son économie sur les chapeaux de roue, Abigail Ibarrap représente également les petites mains de nombreuses autres industries, souvent des mains issues des familles latinos, dont la plupart est très importante dans les secteurs ouvriers et agricoles à cette période. Une classe dont le travail est bien souvent invisibilisé et dont il s'agirait de rendre hommage en ce début 2025, alors que Donald Trump s'acharne à mener une politique anti-immigrationniste et programme l'expulsion massive de nombreuses familles d'immigrés. Aujourd'hui, Abby transmet son travail, son savoir aux employés du Custom Shop, mais aussi à sa fille, Aurora. Elle participe à de nombreux projets et continue de bobiner chaque jour des micros. Et pour vous donner une idée de comment peuvent sonner ces micros, je vous laisse tout de suite avec l'extrait d'une vidéo du YouTuber Brett Kingman qui nous fait goûter aux sonorités de micro custom 69 signé Abigail Ibarra et monté sur la réplique d'une Stratocaster assemblée par l'un de ses amis. Et je vous dis à la semaine prochaine pour une autre chronique un peu plus jazz, peut-être cette fois-ci.

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32: Ils amènent de la drogue, ils amènent le crime, ce sont des violeurs et certains, je l'admets, sont de bonnes personnes. Devinez de qui nous vient cette citation.
33: They're bringing drugs, they're bringing crime, they're rapists, and some...
32: Et oui, c'est lui, c'est Donald Trump. Et allez, deuxième devinette, de qui parlait Donald Trump en 2016 lorsqu'il disait notamment « ce sont des violeurs ». Et non, pas de lui et sa bande de potes, mais bien des Mexicains. Et là, je me suis fait un petit chemin de réflexion. Vous le savez, vendredi, le département américain de la justice a sorti de nouveaux documents sur l'affaire Epstein. Les chiffres, 3 millions de pages, 2000 vidéos, 180 000 photos. N'hésitez pas à prendre une petite pause, histoire de bien visualiser la masse de preuves qui est tombée. Évidemment, ce sont 3 millions de pages sordides qui feraient passer le Necronomicon pour un conte enfantin. Mais je suis allé fouiller un petit peu, comme à peu près tous les réseaux sociaux ce week-end. Et là, je vais vous laisser 5 secondes pour essayer de deviner combien de fois le président Donald Trump est cité dans ses nouvelles révélations.
34: 5, 4, 3, 2, 1.
32: Ding ding, bien qu'il n'y ait pas de preuve de discussion directe entre Jeffrey Epstein et lui, le président américain est cité 38 000 fois dans les nouveaux dossiers.
35: You are fake news.
32: Or, Donald Trump, les personnalités blanches américaines ne manquent pas dans les dossiers Epstein. Elon Musk a très largement son lot d'échanges avec Satan, Jeffrey Epstein, je voulais dire. On trouve d'autres discussions pour le moins intéressantes, avec Steve Bannon, par exemple, pour discuter influence politique internationale. Howard Lutnick, le ministre du commerce américain. Miroslav Lajkak, diplomate slovaque qui vient de démissionner, l'ancien premier ministre norvégien Thorbjørn Jagland, et bien sûr des classiques des Epstein Files comme l'ex-prince Andrew et Bill Gates. Dans mes recherches, et peut-être qu'il y a méprise de la part de votre cher journaliste en herbe, je n'ai pas trouvé de personnalité mexicaine associée à ce trafic sexuel. Bizarre, Donald Trump nous avait dit que c'était des criminels, des violeurs. Par contre, le terme « mexicain » apparaît 1116 fois dans les dossiers. Bah alors, en fait, ta bande et toi, Donnie, vous avez l'air d'en parler des Mexicains. Un fantasme mal assumé, peut-être, de vieux criminels tout droit sortis d'un fond de ca... Bon, bref, on va se faire une petite review des trucs les plus chelous, voire abominables que j'ai trouvés dans les dossiers. D'ailleurs, je le souligne, mais j'ai sorti cette chronique avant toi, Feldup. Non, je le dis parce que, au vu de l'horreur qui s'y trouve, les vidéos iceberg et théories vont s'enflammer cette année. On y va.
36: Nothing to fear.
32: Justement, on commence par toi, Musk. Parmi toutes les bizarreries que t'as échangées avec Epstein, les rendez-vous et déjeuners qu'on lit dans vos agendas, je n'ai pas bien compris un mail. Le 8 août 2015, l'émirat Sultan Bin Sulayem écrit à Jeffrey Epstein « Cher Jeffrey, as-tu eu ton repas avec Elon Musk et lui as-tu expliqué mes propositions? Quelles ont été ses réactions ?» En 2012, Musk demandait déjà à Epstein quand aurait lieu la fête la plus folle de l'île. Sinon, on a Richard Branson, milliardaire britannique qui réclamait un harem à Epstein, l'ex-prince Andrew qui déclarait à Jeffrey qu'il serait ravi de rencontrer une jeune femme russe de 26 ans, apparaissant ensuite agenouillé près d'une femme allongée au sol. Le pire, ce sont les centaines de mails qui parlent d'oiseaux ou de pizza, faisant en réalité sûrement référence aux victimes de trafic sexuel. On y parle de cages pour oiseaux, de torture, des oiseaux préférés de Jeffrey, d'un forum pour échanger et acheter des oiseaux, de livraisons à milliers d'euros pour des oiseaux et des pizzas. Bref, une montagne de mails à l'odeur porcine, putride, gerbante. Dans cette histoire, on ne sait pas tout. Et honnêtement, on ne le saura probablement jamais. On ne saurait peut-être même pas si cela arrivait aujourd'hui. Alors, que conseiller quand les petites gens doivent faire face aux plus puissantes ordures de ce monde ? Comment vous feriez si demain votre poubelle avait l'arme nucléaire ? Si vos chiottes avaient des dizaines d'avocats ? Personnellement, aucune idée. Moi, j'écris des chroniques qui ne sont écoutées que par vous. Je relaie des infos comme je peux, et puis je regarde Rick et Morty. Pendant ce temps, des victimes sont opprimées par leur gouvernement, par des régimes aux tendances fascistes mal déguisées. Et tout ce qu'on peut faire, c'est sortir dans les rues, voter, crier, filmer. De toute façon, le fan de BD que je suis ne pourra que vous l'affirmer. L'amour, le cœur, l'emportera. En échange, si vous continuez d'y croire, alors moi, je m'engage à continuer d'écrire, même si je ne serai écouté que par vous. Allez, bisous mes petits anti-Roger.
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8: Nous allons nous intéresser aux liens que l'on peut faire entre le cinéma et la télévision, Jean-Paul.
9: Oui, bonjour.
8: Bonjour.
9: Il va falloir un peu peut-être redéfinir ce qu'est le cinéma d'un point de vue un peu technique et ce qu'est la télévision aussi. Et s'il peut y avoir un lien entre les deux. Alors, le cinéma, c'est quoi ? C'est des images en mouvement. Donc le cinéma, lui, est l'héritier de la photographie et les inventeurs du cinéma, Louis Lumière et ses précurseurs, Edison, même on peut remonter jusqu'à Marais et Muybridge, eux ont animé la photographie. Leurs travaux sur des dizaines d'années ont concouru à, justement, créer le mouvement de la photographie. La photographie étant la restitution de la réalité, le mouvement n'a fait qu'accentuer la réalité sur un écran. Alors, le cinéma, c'est 1895, l'invention du cinéma attribuée à Louis Lumière. Bien entendu, tous ces travaux de précurseur, c'est tout le début du 19e siècle, c'est on va dire des années, entre les années 60 et 80. Alors, ce qui est paradoxal, c'est que le principe de la télévision est bien antérieur. Alors, qu'est-ce que c'est que la télévision ? Eh bien, c'est un écran comme le cinéma. C'est un écran plat. Même si les téléviseurs au début étaient un peu courbes, ça les plus anciens s'en souviendront, c'était pour des raisons ultra techniques. Mais considérons un écran plat, sur un plan en deux dimensions, comme dans une salle de cinéma. La télévision, ce sont des images animées. Preuve en est, on peut projeter des films à la télévision, et ben, la télévision, ça bouge comme au cinéma. Et c'est pas pour rien qu'on a appelé, ça se dit nettement moins aujourd'hui, le grand écran et le petit écran. Et ça, je pense que tout le monde va comprendre. Et c'est ce qui a fait une différence d'avant entre le cinéma et la télévision. L'origine est attribuée à un Allemand qui s'appelle Nipkow, qui avait inventé la télévision mécanique. C'était un disque tournant avec des trous qui passait devant une lampe, etc. Là, je ne vais pas rentrer dans le détail. La lumière qui sortait de ces différents trous excitait une cellule photoélectrique. Sauf que lorsqu'il a inventé ce principe en 1884, c'est-à-dire une bonne dizaine d'années avant le cinéma, ben les cellules photoélectriques n'existaient pas. Le système a attendu. Il a tout simplement attendu, on va dire, le début des années 20, vers les années 20. Où là, on a pu mettre au point une cellule photoélectrique et avoir une image animée de télévision. Mais alors, il faut se poser maintenant la question, quelle est la grande différence ? Comme je l'ai dit au début, le cinéma, c'est une image photographique. Parlons de la pellicule. La pellicule, c'est comme la photographie, c'est la même chose, sauf qu'il y a 24 images par seconde pour recréer le mouvement, on va dire 24 photos par seconde. La télévision, c'est pareil. Elle a aussi 24 images. Alors, c'est 25 images à la télévision. Pareil, pour des questions purement techniques, on ne va pas rentrer dedans, c'est l'équivalent. Elle a 25 images par seconde, mais ces images ne sont pas photographiques au sens pellicule du terme. Ces images sont électroniques. Pourquoi ? Parce que veut dire télévision ? On veut dire voir loin. Eh bien, c'est que la télévision permettait de transmettre des images et la technique de l'époque, c'était l'électricité. Donc, il fallait que la télévision génère un signal électrique qui soit transmis par la radio, par les ondes radio, ce qu'on appelle la transmission hertzienne. Et bien sûr, il fallait un récepteur qui retranscrivait l'image sur un écran de télévision, ce qu'on appelait un écran cathodique.
8: Mais après, sur les plateaux de tournage de télévision, on utilisait quand même des caméras qui pouvaient ressembler à celles du cinéma.
9: Bien entendu. Parce que la télévision, donc, elle naît les principes dans les années 20, mais les premières diffusions commerciales de la télévision, c'est l'Angleterre qui est précurseur, 1926. La France, 1935. Et c'était ces postes de télévision mécaniques. Et c'était très peu. En Angleterre, c'était quelques centaines de personnes. À Londres, Paris, pareil, quelques centaines de personnes.
8: Et au niveau de l'évolution de la télévision par rapport au cinéma, est-ce qu'on peut faire aussi des liens? C'est-à-dire qu'à chaque fois qu'il y avait une innovation technologique par rapport au cinéma, est-ce que c'était répercuté aussi à la télévision?
9: Pas vraiment, parce que le cinéma, lui, il a progressé. Et le problème de la télévision, c'était la qualité image, qui n'atteignait pas celle du cinéma et de la pellicule, mais justement on retrouve le grand écran et le petit écran, parce que le petit écran est bien moins exigeant en performance technique, ce qui ne veut pas dire qu'il n'y en a pas. Les caméras n'étaient pas sensibles du tout, c'est-à-dire que les premiers plateaux de télévision fallait une quantité de lumière phénoménale, la pièce était à 50 degrés, il fallait la rafraîchir. Sur les plateaux, il y avait comme des immenses cheminées de bateaux, qu'on voit sur les ponts de bateaux, et il y avait tout un système de climatisation en dessous. Alors tout ça s'est amélioré, bien entendu, mais là c'était les pionniers, hein, vraiment les pionniers qui découvraient, et je pense que la qualité des images de l'époque, c'était à peu près celle d'une échographie. Mais au moins ça bougeait. Le problème de la télévision, c'est qu'elle n'avait pas de programme. Le cinéma avait tous les films, avait tous les stocks de films et avait ses propres programmes. Le langage cinématographique avait évolué, la création de cinéma était devenue un art, etc. La télévision, tout était à inventer. Alors, quels étaient les programmes qui passaient? Eh bien, ils passaient les films. Ils passaient les films, parce qu'on peut très bien... En fin de compte, c'était très simple, hein. On mettait l'objectif d'une caméra télévision devant l'objectif d'un projecteur. Il y avait deux, trois contraintes techniques, bien sûr, mais ça marchait très bien. C'est ce qu'on appelait le télécinéma. Et donc la télévision a projeter des films, ce qui ne l'empêchait pas d'avoir ses émissions en direct. La grande différence de la télévision et du cinéma, c'est que la télévision, c'est le direct. C'est-à-dire qu'on peut transmettre une image à l'instant T. Et ça, je pense que tout le monde le comprend. Alors que le cinéma, non. La pellicule ne le permet pas. La pellicule demande un temps de développement. Tu nous parlais que la télévision a aussi utilisé les caméras films, la pellicule, parce qu'à l'époque, on ne savait pas enregistrer les émissions électroniques. Le premier journal télévisé en France date de 1949. Et le présentateur était Jacques Salbert. Je parle pour les plus anciens qui ont connu ce qui après a fait toute
8: sa carrière. C'est pas si vieux que ça, quand même.
9: Oui, mais ceux de 20 ans, ça ne leur parle pas.
8: 49, c'est pas...
9: 49, oui, oui. Oui, mais ces gens-là avaient déjà une bonne cinquantaine d'années. Tous les premiers journaux télévisés, on n'en a pas la trace, parce qu'on ne savait pas enregistrer. L'enregistrement magnétique, le magnétoscope, n'apparaît qu'à la fin des années 60. Le premier Ampex, c'était la marque américaine, ça doit être 1969. D'où l'expression de la télévision Ampexé, ce qui voulait dire enregistré. Dans les salles de cinéma, il y avait les actualités, parce que la télévision n'existant pas, eh bien, il y avait des équipes de journalistes, reporters, caméramans, qu'on n'appelait pas comme ça à l'époque, mais qui allaient filmer les événements. Sauf que ces événements n'étaient pas en direct. En général, dans les actualités, il y avait les courts-métrages, il y avait les documentaires, il y avait la pub, et il y avait les actualités qui résumaient en général, le titre c'était « Les actualités de la semaine ». C'était une récapitulation. Moi, j'étais originaire de Châteauroux, et il y avait une base américaine de l'OTAN. Et je me souviens très bien avoir vu le film « Le jour le plus long » en 61, j'étais très jeune, j'avais 11 ans. Et je me souviens que dans la salle, il y avait des Américains et on avait vu l'élection de John Kennedy. Et les Américains réagissaient à l'élection parce qu'ils ne l'avaient pas vu à la télé.
8: Donc on pouvait aller au cinéma aussi pour se tenir au
9: bien
8: courant.
9: Sûr, bien sûr, bien sûr.
8: Et pas la que télé... pour voir un film.
9: Voilà. Alors quand la télévision s'est développée, elle a bien entendu fait péricliter les actualités télévisées des salles de cinéma.
8: Mais les postes de télévision qui se démocratisent dans les foyers français, ça s'est fait lentement aussi. Hein.
9: Alors là, je parlais des précurseurs en 1935. Il y a eu une deuxième vague parce qu'il y a eu une télévision qui a été créée par l'occupant allemand pendant la guerre à Paris. cette télévision a utilisé la Tour Eiffel pour la première fois comme émetteur, puisqu'elle était très haute, ça pouvait aller le plus loin possible. Pour ceux qui connaissent Paris, cette télévision était située vers l'Assemblée nationale à peu près à l'époque, et le câble courait le long de la rue de l'Université qui va jusqu'à la Tour Eiffel. Rue de l'Université, il y avait un dancing à l'époque, l'adresse était sur la rue parallèle à côté, et c'était la rue Cognac-G. Et donc, la télévision française s'est installée dans ce local qui était désaffecté. Et c'est pour ça qu'on parlait de Cognac-G, là encore, pour les plus anciens. Donc, il y a eu c'était toujours encore la télévision mécanique. Et bien entendu, il faut attendre la fin de la guerre pour avoir la télévision cathodique, c'est-à-dire avec des postes beaucoup plus performants. Et surtout, la démocratisation, comme tu dis, c'est-à-dire que la télévision entre dans tous les foyers et on peut dire dans tous les pays du monde.
8: Avec une image en noir et blanc.
9: Avec une image en noir et blanc, bien entendu. Le cinéma, lui, était déjà en couleur, encore que c'était pas généralisé. C'était encore les grandes superproductions. Ça se démocratise vraiment après la nouvelle vague dans les années 70. La télévision, justement, entre dans les foyers et c'est là où tout change. Et c'est là où se situe la différence. C'est-à-dire que les spectateurs ne vont plus en salle. Et donc, c'est la télévision qui doit apporter les images aux spectateurs. Partout, aux États-Unis, pareil, il y a eu désaffection des salles. Donc, comment a réagi le cinéma ? Eh bien, par des superproductions, par la mise au point de l'écran scope, l'écran large, la couleur pour les superproductions et pour ramener les gens en salle. Ce qui fait qu'en fait, les spectateurs, ils allaient au cinéma pour le grand spectacle et pour leur quotidien, ils avaient donc la télévision. Et c'est là où les programmes de télévision se sont développés, puisque la télévision, petit à petit, se développait, créait ses propres programmes. Chacun a trouvé sa part, on va dire.
8: Merci beaucoup Jean-Paul pour ce premier numéro consacré au lien qu'on peut faire entre cinéma et télévision.

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2: C'est Groustique sur Radio Campus. On est ensemble jusqu'à 20h et on va parler de jeux vidéo comme tous les 15 jours, le vendredi soir, entre 19h et 20h. Alors, je me suis trompé de générique. C'était la version vintage, Léo, du générique.
3: Ouais, on s'en souvient. Ouais.
4: Mais ça rappelle des souvenirs.
2: Et oui.
5: C'était le bon générique.
2: C'était le bon générique. Parce que t'aimes toujours pas le nouveau, en fait.
5: Non, je le déteste.
4: Mais je suis d'accord avec lui. Hein.
5: Horrible.
4: Non.
2: Mais non. Alors... On va parler de quoi aujourd'hui dans Groustique, hein? Ça, c'est Mélissa qui nous a soufflé une petite thématique dont elle a le secret. Et Mélissa, salut déjà. On va peut-être faire un tour de table. Salut, bah, Ludovic. Oui.
5: Shalom, Shabbat, tout ça.
2: Salut Léo.
3: Et salut tout le monde.
2: Et salut Joris.
6: Et salut.
2: Et salut Mélissa.
7: Rebonjour.
2: Rebonjour. Et Arnaud qui est là. Et Béret qui n'était pas là depuis un petit moment. Béret,
4: hello, hein. Ouais, je marque mon retour.
2: Tu marques ton retour.
4: On
2: est très très content de te revoir ici assis avec nous pour ce nouveau Groustique.
4: Plaisir partagé.
2: Voilà. Tu nous prépares un test pour tout à l'heure.
4: Un petit test, okay. Oui, mais j'ai très hâte déjà de la thématique parce que je pense qu'on a pas mal de choses
2: d'accord,
4: à dire.
2: D'accord. Okay. Alors c'est quoi cette thématique, Mélissa?
7: Alors aujourd'hui, j'ai proposé qu'on se replonge sans doute en enfance ou en tout cas quand on était tous et toutes plus jeunes, parce que je propose qu'on discute du premier jeu auquel on a joué, qu'on a possédé ou acheté. Donc en fait, votre rapport à votre premier jeu, votre premier souvenir par rapport au jeu vidéo.
2: Est-ce que ça fait de vous le joueur que vous êtes?
7: Et oui, c'est une sous-question éventuelle.
2: C'est quand même the question. Est-ce que finalement ce premier jeu a été hyper important pour
7: vous? Et déterminant pour la suite.
2: Et c'est peut-être pas le cas pour tout le monde. Allez.
7: Groustique. La thématique.
2: Alors pourquoi tu as eu envie de parler de ça, Mélissa? Je suppose que peut-être que tu as un premier jeu important.
7: Oui, bah c'est vrai que quand j'y pense, alors moi mon tout premier jeu je ne l'ai pas acheté avec mes propres deniers puisque j'étais une enfant et donc je n'étais pas encore exploitée par la société capitaliste, donc c'est mes gentils parents qui m'ont acheté mon tout premier jeu vidéo et mon premier jeu c'était Pokémon version jaune sur la Game Boy Advance. Et c'est intéressant ce que tu disais sur le côté déterminant, parce que je pense clairement que ça a défini tout mon rapport aux jeux vidéo.
2: Mais c'était un jeu Game Boy du coup.
7: Oui, c'était un jeu Game Boy.
2: Mais que tu jouais toi sur la GBA.
7: Sur la GBA, et merci de répéter ce que je viens de dire.
3: Il faut être précis.
7: Donc,
2: c'est un jeu qui était sorti pour la Game Boy.
7: Oui, c'était vraiment que Game Boy, que GBA. Après, il était compatible avec la Game Boy SP, la Game Boy Advance SP. Parce qu'après j'avais changé de support vidéoludique et oui, bah, je sais pas pour les autres, vous allez me dire si justement votre premier jeu...
2: Mais c'était important pour toi?
7: Bah oui, je suis en train de te le dire. Oh,
1: t'écoutes pas Nico,
7: t'écoutes ou pas? Faut pas, tu sais que je suis la seule fille de l'émission et là ce que t'es en train de faire c'est vraiment pas...
2: C'est juste que tu m'as perdu avec ton GBA, pas GBA, etc.
7: Non mais laisse-moi parler, ce sera hyper clair.
2: D'accord.
7: Donc... mon premier jeu vidéo c'est Pokémon version jaune et je suis tombée en amour devant ce jeu qui franchement quand on m'a acheté j'étais trop petite en fait parce que j'ai eu mon premier jeu, je devais avoir 5-6 ans et c'était vraiment petit et du coup j'avais galéré à avancer sur les étapes et je pense que je l'avais carrément mis de côté, j'y suis revenue plus tard je crois 1 ou 2 ans après. Et en fait, il y avait...
2: C'était important pour toi, ce jeu?
7: Mais je venais juste d'apprendre à lire. Et j'ai appris à lire avec les jeux vidéo. Ça, c'est une anecdote aussi pour déchiffrer, comme je ne comprenais pas tout.
3: Ah ouais.
7: J'ai appris à lire. Enfin, les jeux vidéo étaient une motivation pour moi, parce qu'à l'époque, il n'y avait pas de dialogue, ce n'était pas doublé, surtout sur les consoles portables. Enfin, c'était pas... Enfin, il fallait lire, quoi, pour savoir où aller, comment se diriger dans le jeu. Et mon premier jeu... Pokémon, après j'ai acheté tous les jeux Pokémon, enfin mes parents m'ont acheté, et après adulte j'ai continué à les acheter.
2: Sur GBA aussi, toujours.
7: Et aussi, pareil, la première console, bon c'est pas la thématique de ce soir, mais c'est vrai que moi, ma première console c'était Nintendo, et du coup en fait j'ai un fort attachement à Nintendo, aujourd'hui ma console principale c'est une Switch, et c'est vrai que moi j'ai une affinité avec Nintendo, voilà. J'ai terminé. C'était trop long.
4: Non,
2: mais je pense que Pokémon, c'est pas un bon premier jeu quand on a l'âge que t'avais.
4: Ah, bah... bah
3: pourquoi pas, après
2: Si t'as jamais joué
1: c'est
2: à un
1: mieux
2: jeu...
1: que Silent Hill à 5 ans.
3: Bah oui, voilà, d'accord. Déjà.
2: Tout à fait. Non, mais pour un premier jeu, je trouve qu'au niveau des mécanismes de jeu, c'est peut-être un peu complexe.
7: Mais oui, moi j'ai trouvé ça super mais complexe, voilà. Tout à fait. Mais à la grande récré, on l'avait acheté, la vendeuse ou le vendeur avait dit que c'était adapté.
3: Est-ce que tu avais d'autres jeux plutôt plateforme ou plus accessibles pour ton jeune âge?
2: Pas le premier, c'est ça le truc.
3: Non, mais c'est ça. Mais c'est que moi, c'était pareil. Il y avait mes frères et je jouais aussi à. C'était Phantasy Star sur Mega Drive. C'était méga compliqué, mais je voulais y jouer parce que c'était beau et ça racontait une histoire, mais je savais pas lire à l'époque. Mais heureusement, il y a des jeux de plateforme à côté. Donc, est-ce que c'était le cas pour toi finalement? Est-ce que c'est le même cas?
7: Dans mes tout premiers jeux, il y a eu des jeux plateformes et effectivement c'était beaucoup plus accessible parce que c'est pas du RPG, c'est moins fourni disons en termes d'aventure, etc. Donc oui, jeux plateformes complètement, notamment des Mario, des Yoshi. Donc j'ai aussi un fort attachement aux jeux plateformes parce que c'est aussi, je pense peut-être, quand on est joueur débutant, souvent, le jeu plateforme, ça reste quand même hyper accessible encore aujourd'hui. Et c'est quand même des jeux peut-être, entre guillemets, moins prise de tête. Même s'il y a des jeux assez durs, hein, assez hard en termes de plateforme.
2: Mais oui, c'est ça. Et Béré, alors, toi ?
4: Mais moi, à la différence, c'est que ma découverte dans le monde du jeu vidéo, enfin, mon introduction, elle est très simple. C'est qu'en fait, pendant très longtemps, j'ai été un... Comment on va dire ? Je jouais que à des jeux de course. Mais vraiment, je jouais que à ça. C'est-à-dire, le premier jeu que j'ai dû jouer, ça devait être Cross Rally sur PlayStation 1 ou Need for Speed, Conduite en état de liberté sur PS1 aussi.
2: Et ça, c'était le premier jeu.
4: C'est les jeux dont je me souviens avoir vraiment mis la main dessus, y jouer. Et après, bon, il y a d'autres jeux auxquels j'ai découvert. Je me souviens que quand j'étais vraiment petit, moi, j'ai la chance d'avoir un papa qui est informaticien. Et du coup, bon, la chance et la malchance, du coup, de traîner dans un nombre incalculable de matériel informatique à la maison. Il y a des cartes graphiques partout, des vieux processeurs, des lecteurs de disques. Et donc, quand on jouait au jeu, on a eu les consoles pas tout de suite. On jouait d'abord sur des petits PC, ce genre de choses. Et je me souviens que ça faisait partie des trucs qu'on avait. J'avais joué au premier Star Wars Rogue Squadron 3D, Rebelle 3D, il me semble, qui s'appelle.
2: C'était Rogue Squadron.
4: Rogue Squadron 3D, je crois, hein, il me semble. Il me semble qu'il y avait cette emphase-là sur
2: 3D,
4: le...
2: c'était pas pour la Nintendo 64.
4: Ça devait être ça, et nous, on avait la version PC, mais on jouait pas clavier-souris, c'est-à-dire qu'on avait le joystick d'aviation.
3: Le OTAS.
4: Ouais, et vraiment, je me souviens que...
3: La bourgeoisie.
4: Je comprenais rien, parce que vraiment, en fait, à l'époque, tu étais les axes X, Y, tu sais pas comment ça
2: marche. C'était inversé.
4: Et oui, et du coup, y avait tout un truc comme ça. Mais après, moi, ça s'explique, ces premiers jeux, les jeux de course et tout, il y a une explication un peu simple, c'est que comme moi, je suis né dans une fratrie, et même une très grande fratrie, quand tu dois jouer aux jeux vidéo et que tu dois partager la console, en fait, il faut trouver un jeu que tout le monde peut jouer et où il n'y a pas le truc de « Ah, mais lui, il est trop fort, donc c'est pas grave. » Donc, en fait, les jeux de course, c'était le truc le plus simple. Tu le lances, tu branches deux manettes et puis tu joues, quoi. Et je sais que pendant très longtemps, ça a été vraiment... Mais ça m'a duré longtemps. Je crois que j'ai presque toute la collection des Need for Speed, j'ai quelques Burnout, enfin, j'ai pas mal dosé là-dessus.
2: Des jeux très arcades au départ.
4: Des jeux très arcades. Et c'est même un petit peu intéressant parce que je crois que j'en ai parlé quelques fois dans d'autres gros sticks, mais le fait qu'il y avait un décalage. Moi, j'ai connu un décalage en fait dans mon expérience de jeux vidéo où en fait j'ai été exposé très tard à des jeux dits violents ou des jeux plus adultes. Et parce que j'ai joué toute ma vie à des jeux arcades et le concept de tuer des gens dans un jeu, l'horreur, ce genre de choses, c'est pas des trucs que je connaissais. Et du coup, j'ai appris à connaître ça après. Mais ça fait quand même que maintenant je suis capable d'y jouer et il n'y a pas de souci à ça, quoi.
2: Et toi, Arnaud, alors ?
1: Moi, je vais, dans notre grande dissertation collective, je vais faire l'antithèse. parce que je pense, je ne parle pas pour tous les gens âgés comme moi de cette équipe, je ne regarde personne.
5: Aïe, aïe, aïe. L'EHPAD.
1: Je pense que ce concept du premier jeu qui aurait influencé, et j'en suis absolument certain par contre sur le papier, la carrière de joueur qu'on a après, elle va à un certain moment, c'est-à-dire quand les jeux ont été assez développés pour que on s'appuie sur un socle certain et que ensuite ça soit un réel choix. Parce que moi qui ai grandi avec le jeu, en fait, depuis les années 80, on a plus été victime de l'actualité. C'est-à-dire, dès qu'il y avait un jeu qui a fait passer un palier, tout le monde était obligé d'y jouer. Du coup, on a tous joué au même jeu. Et ça, parce que c'était une avancée énorme. Et tous les trois mois, tu avais ça. Tu avais Another World, Prince of Persia, même Tetris, j'ai envie de dire, qui est un grand jeu. Ensuite, chaque évolution de console, quand la PlayStation est sortie, il fallait absolument jouer à Resident Evil, à Final Fantasy VII, etc. Et en fait, à cette époque-là, Je sais les premiers jeux auxquels j'ai joué, mais ils étaient contraints parce que en fait on était on suivait là où on en était de l'informatique qui évoluait en continu.
2: C'était pas forcément un choix personnel, c'est ça que tu veux dire aussi?
1: Il y en a qu'on préférait à d'autres, mais non, en fait on suivait le truc et quand Sonic est sorti, tout le monde devait jouer à Sonic. C'était tellement une avancée, etc. Enfin, etc. Je pourrais citer des centaines de jeux, évidemment, on les connaît. Mais le premier jeu auquel j'ai joué a plus été, impliqué par ce que je faisais avant, c'est-à-dire avec mes cousins, je jouais aux jeux de rôle, Donjons et Dragons. Et du coup, quand mon cousin a eu Amstrad CPC 6128, il a eu un jeu de rôle là où avec des carrés, avec marqué aller à droite, aller à gauche et tout. Du coup, il m'a fait jouer à ça. Il m'a dit regarde, j'ai un truc, c'est un jeu de rôle sur l'ordinateur. Donc en fait, c'était notre vraie vie qui tiens, regarde, c'est sur l'ordinateur aussi, tu vois. C'était plus ça, le lien. Mais après, bien sûr, tu vas d'un jeu à l'autre, etc., etc. Mais moi, je trouve que ma génération, on a été victime de l'avancée du truc, c'est-à-dire pendant longtemps, on n'a pas eu le choix. Et bien sûr, encore une fois, il y a des jeux qu'on préférait à d'autres, etc. Mais pendant, je dirais, jusqu'au milieu des années 90, je pense qu'on a suivi les avancées, ce qui se faisait dans l'actu, auquel tout le monde devait jouer, parce que c'était une avancée énorme. Mmh. Et je dirais qu'à partir de la première PlayStation, on a eu le choix d'aller dans la direction dans laquelle on voulait. Mais sinon, jusqu'à la Super NES, etc., on a joué tous au même jeu, je pense.
2: Alors moi, pour rebondir sur ce que tu disais, moi j'ai commencé le jeu vidéo assez tard finalement, j'avais 10-11 ans quand j'ai eu la Mega Drive, on n'avait pas eu de console avant. Et donc moi c'était Castle of Illusion, Mickey Castle of Illusion, un chef-d'œuvre, hein, on peut le dire. Et Sonic, voilà, c'est les deux premiers jeux que j'ai eus. Donc on va dire j'ai bien démarré quoi. J'ai démarré, vraiment, j'ai connu les jeux vidéo avec deux excellents jeux, donc deux plateformes accessibles, sûrement plus accessibles que Pokémon Jaune, quand on débute. Voilà. Et finalement, comme disait Arnaud, c'est vrai qu'au fur et à mesure de l'évolution du jeu vidéo et des supports sur lesquels on a joué, eh bien, on s'est fait embarquer par des modes aussi. On a eu la Super Nintendo parce qu'il y avait Street Fighter 2. On a eu la PlayStation parce qu'il y avait les premiers jeux en 3D, Ridge Racer, Wipeout, Destruction Derby, tous ces jeux, et Resident Evil, etc., etc. Et pareil pour les autres consoles. Si bien qu'à un moment donné, quand il y avait cette succession de consoles qui ne durait pas si longtemps que ça à partir d'un moment, c'est-à-dire qu'il y a des consoles qui ont peut-être un peu moins duré, quand on parle de peut-être la Saturn, la Dreamcast, ces consoles qui ont été des échecs commerciaux. Eh bien, en fait, quand moi je pensais à ce que serait le jeu vidéo plus tard, en fait, ça me faisait un peu peur. Je me disais, mais le jeu vidéo que je connais là aujourd'hui, par exemple avec la PlayStation, on était en 95-96, comment il va se développer dans 30 ans, on jouera à quoi, etc. Et ça me faisait un peu peur, en fait, de me dire que est-ce que je saurais, finalement, moi, en tant que joueur, m'adapter à chaque évolution vidéoludique, etc.
7: Et c'était important pour toi ?
2: Ben ouais, au départ, ouais. au départ, ouais. Et donc, je me dis, mais...
7: T'es sûr ?
2: Oui. Et très vite, en fait, au lieu de, d'embrasser cette évolution, à un moment donné, ça a fait stop. Ça a fait stop dans ma tête. Et en fait, je me suis dit, mais attends, moi, je n'ai rien à foutre de ce que le jeu vidéo est en train de devenir, en fait. Et donc là, en fait,
7: c'est, on a bien compris, hein.
2: C'est pas un repli sur moi. C'est juste que j'ai ressorti du placard les vieilles consoles qui étaient encore là et que j'avais gardées et que j'avais pas vendues, etc. J'ai même fait l'acquisition de consoles de la même époque que j'avais pas eues, etc. Et j'ai redécouvert ces jeux-là, en fait. Mickey Castle of Illusion, j'ai rejoué, en fait. Et je me suis dit que c'était vraiment un excellent jeu. Et donc, pour moi, c'est super important le jeu vidéo avec lequel j'ai démarré. Parce que Castle of Illusion, aujourd'hui, quand j'y rejoue, c'est pas détonnant par rapport au joueur que je suis devenu. C'est un jeu que j'apprécie toujours autant. Bien sûr, il se finit en 35-40 minutes. Mais c'est pas ça, pour moi, l'intérêt d'un jeu. Et donc, du coup, ouais. Et finalement, quand je regarde le premier jeu auquel je jouais et le joueur que je suis aujourd'hui, ben c'est ultra cohérent. C'est ultra cohérent, en fait. C'est quasiment les mêmes jeux, en termes, on va dire, de technique, de graphisme, de comment on fait un jeu. C'est exactement ce que...
1: Moi, après, quand je disais ça, c'était plus un constat que, qu'un truc genre, waouh, c'était trop bien. Parce que, en fait... Non, mais enfin, je veux dire, là, par exemple, si on prend le cinéma, qui est un autre média, mais qui a trouvé sa forme définitive bien plus tôt, évidemment, quand on grandit, on a tous les films à disposition, qu'ils soient récents ou très anciens. Et là, tu peux décider ta direction. Et là, les films que tu vois en premier, etc., que tu creuses, etc., c'est crucial. Et donc, c'est pour ça que je dis que je comprends que quand tu as joué aux jeux vidéo plus tard, enfin, dans l'histoire, je veux dire, ben ouais, t'as le même ressenti. Tu peux, enfin, et donc, enfin, ça, je trouve ça vraiment un luxe, quoi. Et je trouve ça vraiment super. Donc, ce que je disais, c'était pas genre, waouh, avant nous qui avons fait le Vietnam, vous savez pas, non, vous savez pas ce
2: vrai.
1: Que c'est.
2: Non, mais c'est vrai qu'on a quand même connu plein d'évolutions dans le jeu vidéo que des gens plus jeunes que nous n'ont pas connu de toute façon. Alors, ça veut pas dire qu'ils peuvent pas s'y intéresser. Aux évolutions des jeux vidéo, mais quand même que nous on a quand même, on est parti de loin en fait. Hein.
1: Ah oui, oui, oui.
2: On est parti de très loin quand tu regardes les jeux des années 80 et
1: il fallait beaucoup d'imagination quoi.
2: Et voilà, mais c'est bien l'imagination aussi, Ludovic.
5: Oui, mais ça, enfin tout ce que vous dites là me permet de réfléchir et notamment sur la question de contrainte du premier jeu, parce que moi par exemple mon premier jeu et ma première console ça a été une Game Boy Color et le premier jeu c'était Pokémon Or, mais pas parce que j'avais envie de jouer à Pokémon Or, mais c'est parce que en fait tout le monde jouait à Pokémon dans la cour de récré en primaire et en fait bon ben pour être un peu le mec qui était in pour reprendre le langage des jeunes, ben en fait fallait avoir Pokémon Or ou Argent et les gens qui étaient vraiment in, ils avaient or. Et donc, en effet, je ne considère pas vraiment Pokémon Or, que j'ai apprécié, comme mon premier jeu, mais je considère que Final Fantasy Tactics Advance, on est très peu à y avoir joué. C'était vachement bien. A été vraiment mon premier jeu, parce que c'est vraiment le premier jeu auquel j'ai décidé de jouer dans un genre que je ne connaissais pas du tout, qui était le Tactical RPG. Et en effet, aujourd'hui, je me retrouve à... Mais parce que je me Nicolas Loubérise. C'est-à-dire qu'aujourd'hui, je joue à un jeu qui s'appelle Triangle Stratégie, un très bon jeu que j'encourage les gens d'y jouer. Et j'y joue parce que ça me rappelle le mois d'il y a 24 ans, qui jouait à, 25 ans plutôt d'ailleurs, qui jouait à Final Fantasy Tactics Advance. Et en effet, alors, il y a eu des évolutions évidemment dans les graphismes, même s'ils ont reproduit un peu le côté un peu 2D pixelisé à l'ancienne. Et je trouve que ce qu'on dit là est très important parce que dans beaucoup des jeux qui nous ont forgés, c'est à la fois le jeu, mais c'est aussi le contexte du jeu. C'est-à-dire qu'en effet, malheureusement, un gamin d'aujourd'hui, il connaîtra pas le plaisir ou le malheur de jouer à Pokémon Or sous la table. En primaire pendant la dictée de 7h30 avec le câble Link et en fait parce qu'aujourd'hui une Switch c'est trop gros, même une Switch Lite, donc en fait ça m'étonnerait quand dans les primaires d'aujourd'hui il y a des gamins qui jouent à Pokémon Sword and Shield et en effet qui se transfèrent au Spectrum ou Kadabra pour les faire évoluer. Et moi en effet cette anecdote là Il y a une part de moi qui sait que ça m'a forgé dans qui je suis en tant que joueur, vu qu'en effet, cet aspect communautaire qu'il y a dans le jeu vidéo, que j'ai un peu retrouvé d'ailleurs avec Pokémon Go dans un style complètement différent, ben en fait, les gens qui n'ont pas connu Pokémon Go à l'époque et qui n'ont pas connu le câble Link pour jouer à la Game Boy Color pendant, pendant la dictée de 7h30, enfin, en fait, ça ne les construit pas en tant que joueur comme moi, ça m'a construit.
2: Celui qui avait la Game Gear, il se faisait gauler, par contre.
5: Alors, ça, c'est sûr.
3: Voilà, la Lynx aussi d'Atari, mais tu pouvais jouer 5 minutes, donc ça va, tu prenais pas trop de risques.
2: La Lynx, il n'y avait pas beaucoup de bons jeux dessus.
3: Non.
2: Mais par contre, la Lynx, pour Joris, ça aurait été parfait, parce qu'en fait, c'est la seule console qui peut être pour les droitiers et pour les gauchers.
3: C'est vrai,
2: c'est une console que tu peux la retourner, et l'écran, tu pouvais le lire dans les deux sens, et donc tu pouvais jouer avec ta main gauche, avec les boutons ou la croix, au choix. Et donc ça, c'est cool quand même.
6: Il faisait ça sur DS aussi, sur certains FPS, tu pouvais changer. Je sais que sur Metroid Prime DS, sur les boutons pouvaient être changés en croix inversement. Il faisait ça sur DS, c'était plutôt,
2: mais ça, c'est
6: plutôt
2: pas mal. C'est vrai que
6: mais ils l'ont fait après, du coup.
2: Les gauchers, on n'y pense pas beaucoup. Alors toi, Joris, toi...
6: Oui. Ben moi, je vais un peu sur ce que disait Mélissa sur le fait que ben petit, on est dépendant souvent des parents. Et moi, c'est totalement le cas parce que quand j'étais petit, mon père a fait l'acquisition d'un iMac G3. J'avais fait une chronique à l'époque dessus. C'est ces gros PC Apple qui sont tout ronds et qui sont de toutes les couleurs différentes.
2: Qui étaient tout en un, là.
6: C'est ça, tout en un. Il y avait des bleus, des rouges, des oranges. Enfin, il y avait vraiment plein de couleurs.
3: C'était très Frutiger Aero comme esthétique.
6: Oui, c'est vrai. Exactement.
3: Clin d'œil à Nathan.
6: Exactement. Et déjà, à l'époque, ça avait fait parler le côté design déjà d'Apple. Et mon père, le pauvre, il connaissait pas grand-chose en informatique. Il s'est fait avoir par un collègue à l'époque qui lui avait dit « Mais Windows, c'est de la merde, il y a trop de trucs, Apple, il y a tout en un et c'est facilité. » Mon père, il s'est dit « Ah ouais, ça a l'air cool. » Donc bref, à la maison, on avait un iMac G3 et dans ce iMac G3, il y avait deux jeux qui étaient intégrés. Et c'était deux jeux qui étaient vraiment pas mal parce qu'on était au balbutiement de la 3D, c'était à la fin des années 90. Et c'était deux jeux qui étaient vraiment sympas. Il y en avait un, ça s'appelait Nanosaur, c'était un petit dinosaure qui avait une mitrailleuse intégrée au petit bras.
3: Il était dans les iMac qui avaient à la Fnac ou en exposition, tu pouvais y jouer à ce jeu.
6: Ça, je savais pas, par contre, parce que j'étais vraiment tout petit. Et le but du jeu, c'était de récolter des œufs qui appartenaient à d'autres dinosaures, fallait les tuer. Et il y avait un truc hyper anxiogène, c'est qu'il y avait un compte à rebours parce que les météores allaient s'écraser sur la Terre. En fait, il fallait finir le jeu avant que le météore explose sur la planète. Et il y avait un autre jeu qui s'appelait Bugdom, où là, on contrôlait une espèce de petit... qu'est-ce que c'était ?
3: C'était une sorte de scarabée, je crois.
6: De scarabée avec une coque. Et il pouvait justement se mettre en boule pour rouler et attaquer les fourmis rouges qui étaient les ennemis du jeu et qui devaient nous attaquer. Nous, on devait aller de niveau en niveau et c'était... ambiance petit, on était dans le jardin, c'était l'infiniment petit. Et c'était très sympa. D'ailleurs, j'ai re-regardé des images là, à l'occasion de la thématique. Et c'est pas mal fait. En vrai, il y a même les effets de lumière avec le soleil. Quand on regarde le soleil, ces espèces de halo. C'est pas trop mal fait. Et sur la question de est-ce que ça a été déterminant pour moi, ben, j'étais en train d'y réfléchir et j'ai l'impression que pas vraiment, parce que c'était des jeux intégrés. Que j'avais pas choisi, et surtout que mon père avait pas prévu. Il avait pas prévu qu'il y avait des jeux parce que à la maison c'était anti-jeux vidéo parce que les jeux vidéo ça rend débile. Donc pendant des années j'ai pas pu jouer aux jeux vidéo et je pense que c'est plus ça qui a été déterminant dans le sens où pour moi le jeu vidéo pendant des années jusqu'à assez tard c'était un objet de convoitise infinie. Je trouvais ça trop cool. J'allais chez des amis, on jouait à Resident Evil 4, on en parlait tout à l'heure en off. On jouait à Age of Empires 2, enfin que des jeux de dingue. Et pour moi, ça a été un espèce de sujet. Je pouvais y jouer très peu, du coup, chez des amis. Et ça a été un sujet de fantasme et de délire où vraiment je m'imaginais la suite des parties, comment ça pouvait se jouer sur la suite, etc. Et j'ai gardé un peu ce truc de, avant de jouer au jeu, j'ai presque ces idées fantasmagoriques que je projette sur les jeux. J'ai gardé vachement ce truc qui est le sujet de la... du fait de pas pouvoir jouer.
2: Alors il y a Arnaud qui souhaite parler, mais je crois que Béré aussi, Mélissa également.
4: On va se donner la parole.
2: Et Léo n'a pas encore dit à quoi il jouait quand
3: il était
2: petit.
3: Non, c'est vrai. Pourtant j'en ai joué.
2: Voilà, donc Arnaud.
1: Je vais très vite. J'allais dire que de toute façon, la première fois est cruciale de toute façon, qu'on parle du support ou du jeu, puisque si quelque chose te happe, C'est-à-dire, on voit, enfin, je pense qu'on a à peu près tous la même expérience. On s'est mis sur un jeu, on n'a pas vu le temps passer, l'interactivité, le truc, c'était ouf, quoi. Et ça nous a donné envie de rejouer une deuxième fois. Enfin, je peux prendre plein d'exemples, mais par exemple, j'ai joué au Risk une fois. Je n'ai jamais rejoué parce que je savais que ça me gonflait de fou. Donc je pense que c'est la première fois, quoi qu'il en soit, ça nous a donné envie de rejouer une deuxième fois. Donc c'est ça le plus important, c'est qu'on a beaucoup d'expériences où on n'est pas revenu une deuxième fois. Que le kebab de Cour de la Marne.
2: Léo, peut-être avant.
3: Je sais pas, Mélissa, tu voulais rajouter quelque chose ?
7: Non, mais vas-y.
5: Vas-y.
3: Ah bon, ok. Moi, mon premier jeu, c'était Captain Silver sur Master System. C'était un jeu de plateforme. En fait, pareil, moi, j'ai grandi, c'est mes frères, en fait, qui étaient plus âgés que moi, qui jouaient aux jeux vidéo. Donc, je les regardais jouer. Et on avait déjà pas mal de jeux vidéo, et eux, ils jouaient surtout à des RPG ou des jeux avec du texte, donc qui étaient en anglais. Donc moi, je savais ni parler anglais et pas lire. Donc forcément, je jouais
2: ça
3: surtout.
2: Ça s'est amélioré depuis.
3: Alors. Ouais, difficilement, mais on y arrive. Non, et du coup, je jouais à Captain Silver, c'était un jeu de plateforme, en fait, 2D hyper classique. Tu vas de gauche à droite, t'as un petit pirate qui a un petit sabre et tu tues les ennemis. Le jeu était méga dur, c'était vraiment pas un jeu que tu... Je crois que je l'ai jamais fini, d'ailleurs. Fallait vraiment s'acharner, et quand t'as 4-5 ans, t'as pas la
2: patience. Il faut s'y remettre.
3: Mais après, je l'ai fini plus tard, j'en ai chié des ronds de ballon, parce que ça reste méga dur. Mais ce que j'adorais avec ce jeu, c'était vraiment l'univers et la musique. C'est vraiment tout petit, hein. J'avais 5 ans et c'était l'univers pirate, t'avais la musique pirate, t'avais les ennemis, t'avais les couleurs qui étaient. T'étais vraiment dans l'ambiance pirate et ça me faisait vraiment rêver. Et c'est pour ça que je voulais jouer au RPG après de mes frères, les Phantasy Star, les Shining in the Darkness, tout ça, parce que en plus ça te racontait une histoire, t'en faisais part. J'entendais mes frères qui racontaient des théories sur le scénario et de tel personnage, est-ce qu'il va mourir et machin, et c'était trop trop bien. Et du coup, après, j'ai pu jouer à des RPG comme ça, mais vraiment le premier jeu après que j'ai acheté, moi, avec mes sous, enfin mes parents m'avaient donné de l'argent pour que j'achète un jeu, c'était 200 francs, je crois, à l'époque, et c'était Pandémonie. Bah oui, je suis. Mais Ludo, on n'a pas un si grand écart.
5: Mais rendez-vous compte, chers auditeurs,
3: oui, 200 francs, ouais.
5: Imaginez combien ça fait en euros. Ça fait même pas.
2: C'était en occasion, alors, hein, 200
3: alors,
2: francs.
3: Non, je dis peut-être des bêtises, c'est peut-être 300 francs. C'était plutôt 300 francs.
2: Même 300 francs, c'était
5: ça fait même pas
2: très, très juste. Très ouais.
3: Non, mais à l'époque, c'était un jeu sur PC, alors qui est sorti aussi sur PlayStation, mais ça s'appelait Pandemonium. Vous devez vous en souvenir, ouais. C'était un des premiers platformers en 3D, mais qui se joue en 2D. C'est-à-dire qu'on avance de gauche à droite, mais tout le décor va changer parce que tout est en 3D. C'est incroyable, mais ça se joue comme un Sonic ou un Mario, donc on n'est pas dépaysé.
2: C'est une sorte de cylindre central.
3: Ouais,
2: jeu.
3: Voilà, c'est un peu
2: et
3: ça.
2: Et on
3: ouais.
2: tourne autour du cylindre central avec des plateformes.
3: Voilà. Mais la caméra donnait une impression de dynamisme, en fait, qu'on ne tournait pas autour d'un cylindre, mais qu'on allait de gauche à droite, en haut, en bas, enfin, c'était absolument incroyable. Et c'était un jeu que j'avais connu grâce au CD de démo de Joystick, parce qu'on était abonné à Joystick. Et à l'époque, tu lisais les tests pour savoir ce qui sortait, mais aussi tu jouais au jeu pour. Et vraiment, mais cette démo, je l'ai poncée.
2: C'était
3: alors qu'il y avait...
2: cassette vidéo, hein. On avait aussi des cassettes vidéo.
3: Il y avait la cassette Sega, tu te souviens ?
2: Ouais, qui était vendue avec les magazines. Et en fait, ça nous faisait rêver parce qu'on regardait.
3: Ça faisait rêver.
2: Et on voyait plein. Il n'y avait pas YouTube à l'époque. Hein.
3: Ah non,
2: et donc,
3: loin.
2: On regardait sur les cassettes vidéo Megaforce ou Super Power, ouais. etc. Et on pouvait un peu voir à quoi allaient ressembler les jeux qui allaient sortir, etc.
3: Mais c'est ça, parce qu'en fait, c'est cette notion, Joris, le jeu vidéo, ça nous fait rêver. Alors que tu puisses y jouer ou pas et que tu aies de la frustration, ça nous a toujours fait rêver. Moi, c'était vraiment les univers dans lesquels ça me transportait. Pandemonium, la musique était magnifique, les graphismes étaient beaux pour l'époque, c'était hyper coloré. C'était un peu un dessin animé interactif, quoi. Et c'était super. Et c'est peut-être ce genre de choses qui m'a peut-être conduit vers des univers plus oniriques, d'heroic fantasy, vers les RPG, tout ça. Je sais pas. Après, je sais pas, je joue plus trop aux jeux de plateforme aujourd'hui. C'est plus quelque chose qui m'intéresse. J'ai plus trop envie de me casser les dents sur
2: Non, mais je pense qu'il faut être un peu moins patient.
3: Ah non, je pense que c'est pas une histoire de patience, mais tu vois, Céleste m'est tombé des mains alors que c'est un jeu qui a été extrêmement plébiscité. Mais je crois que j'ai plus envie de me casser les dents sur un même fossé ou un même mur. Voilà, j'ai envie de me casser les dents sur un jeu vidéo, mais sur autre chose que sur un trou à passer ou je sais pas. Voilà,
2: Mélissa.
7: Moi, j'ai une annonce à faire, mais je la garde pour après. D'abord, j'aimerais partager cette joie intense. Moi, j'ai eu la chance d'avoir une renaissance en termes de jeux vidéo parce que j'ai eu un moment de hiatus où pendant plusieurs années, j'ai pas joué. Et j'ai pas joué par... je sais pas, en fait, j'ai grandi, j'ai eu d'autres centres d'intérêt, et je m'étais dit, je sais pas pourquoi, je m'étais mis ça dans la tête, que j'étais trop grande pour jouer maintenant. Et ça me l'a fait à la fac, donc toute ma licence, en fait, j'ai pas joué aux jeux vidéo, et j'ai rejoué pendant le Covid. Et donc pendant le Covid, j'ai fait l'acquisition d'une Nintendo Switch Lite jaune, que j'ai vendue d'ailleurs à Nicolas,
8: qui
7: n'a cessé de critiquer ma Switch jaune alors que
2: jamais.
7: Que je lui ai fait un prix, mais si amical, vous pouvez même pas imaginer. Et ouais, la batterie, la croix, bref. Et donc,
2: il y a aussi les traces de morsure de Yuki dessus.
7: Hein. mais ma Switch. Et donc, quand j'ai racheté une Switch, j'ai dû faire l'acquisition d'un premier jeu sur la Switch et j'ai découvert que ça avait trop changé parce que moi, j'ai acheté les jeux en physique en fait. J'ai vraiment joué pendant. Longtemps, où j'ai pas joué pendant longtemps, et j'ai découvert qu'il y avait un Nintendo Store, qu'il y avait des milliers, voire des millions de jeux, que maintenant il y avait des jeux pas chers, qu'il y avait tout le temps des promos, etc. Et j'ai fait l'acquisition de Agatha Knife. Agatha Knife, c'est quoi ? C'est un jeu point and click où il faut créer sa propre secte, où on tue des animaux. Et c'est un jeu que j'avais trouvé vraiment fantastique. Alors, c'est pas le jeu de l'année, évidemment, mais il est vraiment, franchement, très sympathique. Et en période de Covid, de fin du monde, c'est plutôt sympa à jouer. Et en fait, ça m'avait vraiment émerveillée, éblouie, parce que moi, ma console précédente, c'était la Wii. Je suis passée à la Switch, j'ai été éblouie d'une HD. Enfin, je me suis dit, waouh, mais c'est ça le jeu vidéo aujourd'hui. Et je garde toujours cette. Vraiment, ça m'avait fait un petit choc. Et vraiment, encore aujourd'hui, à chaque fois que je rallume ma Switch, je suis encore émerveillée, quoi.
2: C'est une sorte de nouveau premier jeu pour toi. Longue période où t'as pas joué.
7: C'est ça. Et même le rendu visuel, etc. Ça m'a tellement étonnée. Enfin, je m'étais pas rendu compte que ça avait autant avancé. Pourtant, j'allais chez des amis qui jouaient avec des PlayStation 4, etc. Sur la télévision, etc. Mais moi, je suis très console portable en fait. Donc, le fait de voir que ça avait autant évolué, que je pouvais quand même continuer à jouer dans un confort de console portable, mais j'avais vraiment trouvé ça bien. Et pour terminer, j'ai une annonce à faire. Moi, j'ai toujours été console portable, j'ai très peu joué sur PC, mais il y a un jeu auquel j'ai joué quand j'étais petite. Un jeu que j'ai emprunté à la médiathèque de Cayenne, en Guyane française.
5: Ouh là là là.
7: Je n'arrive pas à retrouver ce jeu. Aidez-moi. C'est un jeu un peu scolaire avec des mots, mais en même temps, il y avait un design un peu futuriste où il y avait une aventure. Ce jeu, j'en garde un souvenir impérissable. Je ferme les yeux, je me revois jouer, je me revois transporter, je peux vous dessiner le jeu, je n'arrive pas à retrouver le jeu.

0: de jouer sur PC. Parce qu'avant, j'étais. En fait, c'est pas que j'étais réfractaire, mais j'y pensais même pas. C'était juste, bah, j'avais des consoles portables. Après, j'avais eu la Wii. Et je m'étais pas dit que jouer sur PC, c'était une option. Et d'avoir eu cette bonne expérience, parce que le jeu était que sur PC, bah, je me suis dit, ah ouais, jouer sur PC, c'est plutôt cool aussi.
1: Allez, Béré, pour finir.
2: Mais pour conclure rapidement, parce que en soi j'ai dit qu'il a été mon premier jeu, j'ai pas dit est-ce que ça a fait de moi le joueur que je suis aujourd'hui.
1: Et on est en attente de ça, nous. Hein.
2: En vérité, oui, mais pas sur l'aspect qu'on pourrait croire. C'est pas que aujourd'hui je suis un aficionado des jeux d'arcade. Bien au contraire, maintenant je joue à des jeux qui sont de moins en moins arcade. J'ai envie de dire, je découvre d'autres genres. Mais par contre, il y a quelque chose qu'indirectement je continue de faire aujourd'hui, que j'ai fait même toute ma vie, tout au long de ma vie de joueur, c'est qu'en fait je me suis rendu compte que je n'achète presque jamais des jeux. En fait, il y a un petit peu ce côté où le jeu vidéo a toujours fait partie de mon quotidien, mais comme j'ai très vite eu conscience que c'était précieux, mais en fait j'ai pas ce truc de cette nécessité de mettre de l'argent dans le jeu vidéo, d'acheter tout de suite un jeu qui me plaît. Et même anecdote, pendant très longtemps, quand j'ai commencé à avoir mes premiers PC, ce que je faisais, c'est que j'écumais les bibliothèques de jeux pour trouver des jeux gratuits, pour pouvoir trouver d'autres moyens de m'amuser. Ce qui fait que dans ma bibliothèque actuellement, il y a presque autant de jeux payants que de jeux que j'ai achetés que de jeux gratuits. Et je trouve que c'est un. Je suis content d'avoir ce rapport-là aux jeux vidéo, de pas avoir, quand je vois par exemple dans des boutiques maintenant qui pullulent sur les jeux vidéo, un skin, quelque chose qui est beau, de pas avoir cette envie irrépressible de l'acheter, d'avoir le recul nécessaire, de me dire non mais en vrai le jeu il est très bien comme ça et j'ai pas besoin de mettre de l'argent, ou j'ai des alternatives qui existent.
0: La chronique musicale.
1: C'est avec toi, Ludo. Alors, tu m'as filé deux musiques ou une ? Finalement, il n'y en a qu'une.
3: Oui, alors, il y en a deux. Il y a celle que tu as sur ton ordi qui s'appelle 01, que tu peux balancer directement.
1: Je la mets là.
3: Et exactement. Et la deux, on la mettra à la fin, vu qu'en effet, je parlais par-dessus. Frères et sœurs, chers auditeurs, que la paix soit évidemment avec vous. Le prophète Joël nous lance dans cet appel dans l'Ancien Testament, au chapitre 2. Maintenant encore, dit le Seigneur, revenez à moi de tout votre cœur, dans le jeûne, les larmes et le deuil. Alors, ne vous inquiétez pas, vous allez comprendre. Nous sommes en effet entrés dans le temps du carême, un temps de désert, un temps de dépouillement, un temps de jeûne, comme fait Joris. Oh, je ne parle pas seulement de réduire le sucre, je vous parle de jeûner de cette surconsommation numérique, de détourner notre regard de ces mondes ouverts qui débordent d'icônes, de renoncer à la gloutonnerie des lootbox et la vanité absolue des battle pass, d'éviter en somme, chers frères et sœurs, le délitement sociétal. Aujourd'hui, je souhaite vous partager une parabole moderne, celle du studio The Game Kitchen, tirée de leur jeu Blasphemous. Dans les contrées désolées de Stodia, terre fictive rongée par le péché, marche un homme. On l'appellera simplement le pénitent. Il ne prononce pas une parole. Il incarne à la lettre le livre des Lamentations, chapitre 3, verset 28, qu'il reste assis, solitaire et silencieux, que le Seigneur fait peser son joug sur lui. Sur sa tête, il porte une capirote, ce grand cône pointu des processions de la Semaine Sainte, où le chapeau du Ku Klux Klan, selon en effet chacun. Symbole de ceux qui cachent leur visage par humilité face à leurs fautes. Et dans ses mains, il ne tient pas de chapelet, non, non, chers auditeurs. Il tient une épée, forgée dans la culpabilité même de son peuple. Le nom de cette épée, mea culpa, ma faute, mon immense faute. Mais bien, chers frères et sœurs, comme le roi David dans le psaume 50, « Oh, je connais mon péché, ma faute est toujours devant moi. » Combien de fois avons-nous, nous aussi, porté notre propre mea culpa ? Combien de fois avons-nous cédé à la colère devant un écran de game over, offensant nos coéquipiers ? Combien de fois avons-nous sacrifié notre temps précieux avec nos proches sur l'autel du 100% ? Combien de fois Nicolas a balancé sa manette en jouant sous un jeu, en scrolling vertical, horizontal, je ne sais plus ? Combien de fois Joris à exaspérer sa compagne en relançant une partie de Shadow of Colossus, mettant à rude épreuve son couple. Combien de fois Léo est tombé dans l'addiction au jeu d'argent en relançant une partie de Balatro. Ah oui. Le chemin de croix du

pénitent nous rappelle que toute erreur a un prix, que chaque point de sauvegarde est un sanctuaire et que la persévérance est une vertu divine. Pour accompagner notre méditation d'aujourd'hui, nous allons écouter une prière composée par Carlos Viola, un titre formidable du jeu qui s'appelle « Ten piedad, et pitié ». Laissez, chers auditeurs, ces violons, ces pianos lourds vous montrer la gravité de vos actes. Allez dans la paix et écoutez, chers auditeurs.

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1: Et c'est avec toi, Arnaud.
2: Alors moi, je suis un peu con. Hein, j'ai rejoué au jeu Fallout après la série télé. Voilà, parce que je suis des tendances. Voilà, je vais là où le vent me porte. Donc c'est marrant parce qu'en plus, ça recoupe ce qu'on disait il y a quelques émissions. C'est un de ces cas où j'arrive pas du tout à rentrer dans un jeu. Et il faut réessayer 2, 3, 4 fois avant de rentrer dans un jeu. Et j'avais joué à Fallout 1 et 2 à l'époque sur PC, justement. J'avais un peu joué au 3, un peu à New Vegas. Et jamais au 4. Et le 4, vraiment, j'ai galéré, j'ai essayé, j'ai installé, j'ai désinstallé, ça me gonflait, etc. Et il y a quelques mois, j'ai recommencé Fallout 4, et tout d'un coup, ça a cliqué, genre, waouh, c'est trop ouf. Alors que, je sais pas, bon, c'est psychiatrique sûrement. Alors, c'est étonnant que Bethesda n'ait pas sorti Fallout 5 pour surfer sur l'engouement de la série, hein, c'est toujours à se demander. Ils sont contentés de sortir une version Switch 2 avec toute l'excitation mondiale qu'on imagine pour la sortie d'un jeu qui a déjà 11 ans, c'est clair. L'histoire de Fallout, très rapidement, Fallout 4, pardon. Vous êtes un couple, donc soit la femme, soit l'homme, qui vous voulez. Vous venez d'avoir un bébé, vous habitez dans un petit hameau pavillonnaire, et un gars sonne à la porte pour vous inscrire donc dans cet abri anti-atomique, et ça vous fait un peu marrer. Juste il vient de passer et il y a une bombe atomique qui explose, et donc vous rushez dans l'abri, vous avez aucune explication et tout, vous êtes cryogénisé. Et ce qui s'avère être 200 ans où vous êtes cryogénisé, vous voyez un événement en face de vous, c'est votre conjoint ou conjointe assassiné, et on prend votre bébé. Et donc, vous vous réveillez à un moment, vous ne savez pas quand, et le but, c'est de récupérer votre bébé. Alors, autant vous dire que plusieurs centaines d'heures plus tard, où vous êtes allé chercher quelque chose à l'autre bout de la map, etc., ah ouais, vous retrouvez votre bébé. Mais franchement, ce n'est pas la prio. Hein. La prio, c'est tuer des chiens errants, etc.
3: Bon. Marqueur de quête.
2: Voilà. Mais moi, je n'ai pas fait ça. J'ai fait le mode survie, je vais y revenir. Donc, ce qui est intéressant, c'est que vous faites votre personnage après une intro. Donc, vous avez le temps de vous balader dans la maison, de vous imprégner un peu de l'ambiance, de regarder les infos à la télé, etc. Et ça, c'est intéressant parce que ça m'a permis de me dire, je vais faire un truc ultra RP. Donc, roleplay, pour ceux qui... Donc, vous regardez les étagères, etc. Et vous voyez que si vous choisissez les gars, il a un passé militaire, etc. Et si vous choisissez la femme, vous voyez qu'elle a un diplôme d'avocat, qu'elle est plutôt smart quand elle parle, etc. Donc, ce que j'ai fait un personnage intelligence et charisme. Donc, ça veut dire que je discute plus que je shoote. Et heureusement, parce que... on est très mauvais en survie à shooter. Donc, il vaut mieux discuter, en effet. Sauf avec les chiens errants, encore une fois. Donc, je me suis dit, que ferait une avocate si elle se réveillait veuve 200 ans après une explosion atomique dans un monde dévasté? Donc, je ne crois pas que la réponse soit de bully l'intégralité de l'humanité avec un fusil de chasse. Et tant mieux. Donc, quelle faction on va rejoindre pour s'intégrer à une communauté? Quels choix moraux je vais faire, etc. Donc, RP à fond. Et donc, vous arrivez dans ce monde survie qui est un autre mode du jeu. Parce que le Fallout 4 est assez critiqué pour son histoire. Après, il n'y a pas vraiment à suivre une histoire, puisque vous sortez d'un abri et vous devez vous adapter au monde ambiant. Franchement, il n'y avait pas besoin de scénario. Enfin, c'est mon avis. Mais bon, bref. Donc, le mode survie offre encore une autre possibilité. Donc, vous devez absolument, à intervalles très, très réguliers, avoir de l'eau potable. Mais au début, il n'y a pas d'eau potable. Donc, vous devez créer des sources. Mais au début, vous n'avez pas les caractéristiques pour créer. Donc, vous voyez, vous commencez à comprendre. Donc, il faut manger. Alors qu'on se fait tuer par le moindre cafard au départ. Un one-shot. Donc, voilà. Vous devez dormir aussi, mais sur des matelas propres. Ou alors, vous tombez malade. Et là, il faut en plus trouver des antibiotiques. Dormir, en plus, c'est la seule façon de sauvegarder. Vous ne pouvez pas sauvegarder. Ce qui est assez marrant sur un jeu Bethesda, si vous connaissez la réputation de Bethesda, puisque ça crache à peu près toutes les 10 minutes dans certaines situations. Donc, bon, il faut avoir des nerfs assez solides. Quand vous prenez un soin en plein combat, le soin n'est pas immédiat. C'est comme la vraie vie. C'est-à-dire que vous prenez un soin et plus tard, vous allez mieux. Mais quand vous faites tirer dessus, vous n'allez pas mieux du tout, en fait. Le surpoids de l'inventaire, c'est un enfer. C'est-à-dire que vous avancez plus alors que vous faites courser partout. Et en plus, ça baisse vos points de vie parce que c'est trop imposant pour vous. Y a un truc, un mode construction dans le jeu de base, mais qui a très peu d'intérêt. Par contre, dans le mode survie, il a de l'intérêt parce que sachez aussi que quand vous êtes fait à tout ça, il y a un truc encore plus marrant, c'est que vous ne pouvez pas fast travel n'importe où sur la map qui est assez grande. Donc vous devez marcher partout. Donc vous pouvez construire des spots à intervalles réguliers pour avoir un lit, de l'eau, etc. Donc ça devient vraiment intéressant parce qu'il vous faut des matériaux et tout. Donc tout ça, ça prend du sens avec ce mode survie que je vous recommande absolument. Donc en gros, voilà. Si je peux résumer cette expérience de survie, vous avez une bonne raison de mourir à peu près toutes les 20 secondes. Et c'est assez marrant comment c'est différent du jeu de base parce que ça vous pousse à jouer très, très, très lentement. Et au début, à juste faire un peu autour du périmètre de base, vous faites des tours, vous allez chercher des trucs, vous revenez au camp de base, etc. Et ça vous pousse vraiment à réfléchir différemment, à vivre différemment, à jouer très lentement. Donc c'est presque de la méditation, en fait. Mais c'est fou qu'un mode modifie à ce point un jeu de base. La seule fois où j'ai vu ça, c'était pas volontaire, c'était Cyberpunk quand ils ont fait un reboot parce que le truc de base était un peu niqué. Donc voilà, je sais que c'est pas un chef-d'œuvre, parce que je sais à peu près ce que c'est un chef-d'œuvre, mais Fallout 4 a des qualités. Et je pense qu'il a la malédiction des jeux qui sont jugés à cause de leur franchise. Donc, genre, ouais, c'est un bon jeu, mais c'est un mauvais Fallout, blablabla. Donc voilà. Il a des défauts qui sont évidents, mais il a un contenu absolument stratosphérique. Et pour moi, ça fait partie quand même de la recette des jeux de rêve dans lesquels on peut se perdre pendant des centaines d'heures. Et voilà. Alors, bien sûr, un jeu de rêve, pour ceux qui aiment se perdre dans un univers. Ou dans ces jeux de 200 heures. C'est un format très critiqué par les joueurs qui pensent que les jeux doivent être un tunnel linéaire de 10 heures. On l'a vu avec les fans de Requiem la semaine dernière. Ou les joueurs de multi qui sont bien sûr à l'opposé du spectre du jeu vidéo et à qui ces codes-là ne parlent pas tout simplement. Voilà. Mais pour d'autres, ça fait plaisir de se plonger dans un marathon comme ça pendant des semaines, de brancher la console, de retrouver son personnage encore et encore que tu ne te rappelais pas la veille, tu as habillé n'importe comment, ça te fait marrer, tu te connectes, etc. Tu as une histoire propre avec ton personnage. Voilà. Et moi, c'est une expérience que j'apprécie. Alors en conclusion, si on reprend l'image de l'explosion nucléaire, pour faire la métaphore filée avec Fallout, plus tu es loin de l'épicentre et plus tu es en sécurité. Et c'est vrai pour le jeu vidéo aussi, avec les nouveautés. Et une communauté qui a déjà 10 ans ou 11 ans d'existence. C'est beaucoup plus safe quand tu vas sur les réseaux sociaux et que tu cherches Fallout 4 avec des tips et tout. C'est très apaisé. Hein, on n'est pas dans le débat d'actualité. Donc voilà, moi j'aime bien ça.
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1: Merci Arnaud. Et ça continue avec Léo ou Béret. Allez.
3: À ton honneur.
1: Mettez-vous d'accord.
4: Okay. Allez, ok, bon, je prends. Parce que je suis en train de me refaire les Resident Evil à travers leur remake, parce que j'avais poncé les vieux épisodes à l'époque, et surtout le meilleur, Code Veronica sur Dreamcast. Vivement qu'il soit refait aussi, et même que l'épisode original soit porté sur les plateformes récentes. Et du coup, j'étais vraiment curieux de voir ce que Capcom pouvait faire de sa saga légendaire en modernisant son gameplay. Alors quand on parle de modernité avec les Resident Evil, on entend passer d'une maniabilité atroce avec un personnage aussi maniable qu'un tank dans des décors en 3D précalculés à du tir au pigeon dans des environnements cracra mais beaux. Alors c'est ce qu'avait fait Resident Evil 4 en 2005, révolutionner la formule avec un jeu de tir et de survie à la troisième personne, et le résultat, c'était un chef-d'œuvre intemporel qui réalisait à la perfection sa transition vers de l'action pure et un rythme parfaitement maîtrisé et varié. En fait c'est simple, dans Resident Evil 4, on ne s'ennuie jamais, il n'y a pas de longueur, on enchaîne les moments d'action frénétique en stressant à mort et l'exploration plus lente et angoissante où la moindre atrocité innommable peut nous sauter sur le coin de la gueule. Mais surtout, Resident Evil 4 restait fidèle à l'ADN des Resident Evil, des vieux épisodes, en gardant toute leur identité et ce qui faisait leur sel. Les remakes du 2 et du 3 transformaient complètement les jeux d'origine en y transposant le gameplay du 4, donc du tir en pigeon en 3D où on avance prudemment en visant à la main les ennemis, caméra derrière l'épaule du personnage. Alors c'est pas le sujet de la chronique parce que là on va parler du 4, mais le travail de Capcom est incroyable. On voit l'amour des vieux épisodes et ils sont parvenus à transformer de fond en comble le gameplay pour être comme celui du 4 sans altérer l'identité et le cœur des jeux originaux. Et donc du coup j'étais super dubitatif, voire sceptique quant à l'intérêt d'un remake d'un épisode qui non seulement n'a pas vieilli d'un iota, mais qui en plus a instauré la direction des remakes actuels, des vieux Resident Evil. Pourquoi faire un remake finalement ? Il y a déjà des remasters du 4 qui existent. Et alors, Mes amis, je venais à peine de ramasser mes yeux après les remakes du 2 et du 3 qui sont tellement beaux que nos yeux en tombent. Mais alors là, voilà, la première chose qui frappe, c'est la beauté du remake de Resident Evil 4. Le RE Engine, c'est le moteur du jeu, il fait des merveilles et le jeu est absolument magnifique du début à la fin. On retrouve ce village crasseux situé on ne sait où en Espagne avec chaque détail qui nous saute aux yeux. Et d'ailleurs, les yeux des ennemis, là, ces villageois infectés par un parasite qui les rend fous. Mais Capcom a bossé comme un malade sur la qualité des environnements et des personnages. Et chaque rencontre, chaque couloir, chaque portion de la carte nous plongera encore plus profondément dans ce que le jeu original avait instauré. Et il suffit d'explorer le niveau du château pour comprendre. Franchement, j'ai jamais vu un château aussi beau dans un jeu vidéo, en 3D même. Il y a un souci du détail et de l'ambiance qui est obsessionnelle. Et puis le reflet et la lumière sont à tomber par terre. Non, vraiment, on n'a pas fini de se faire mal en se faisant du bien en jouant à Resident Evil 4. Et finalement, le gameplay, il n'a pas beaucoup changé. On joue toujours au tir au pigeon, bon, jeu de tir à la troisième personne, en utilisant l'environnement à son avantage et en jouant sur la mobilité de notre personnage pour survivre. Léon, le héros, file toujours des coups de latte aux ennemis étourdis, on saute à travers les fenêtres, par-dessus les balustrades, etc. Le cœur de l'action est aussi frénétique qu'à l'époque. Il y a quand même de nombreuses améliorations et des nouvelles mécaniques. On ramasse, par exemple, en plus des munitions, on ramasse de la poudre pour crafter d'autres munitions, ce qui permet de varier encore plus l'utilisation des armes, et elles sont nombreuses. On peut s'accroupir pour s'infiltrer et tuer les ennemis de manière furtive. Alors, c'est rare, mais ça reste faisable. Et puis, il y a le combat au couteau. Alors, dans Resident Evil 4, l'original, pour économiser ses balles, fallait tirer dans la tête d'un ennemi, le faire chanceler et lui envoyer une énorme balayette dans la gueule. Et puis, on ouvre l'inventaire, on équipe le couteau et on le taillade le temps qu'il se relève. Alors, désormais, le couteau, il a une touche dédiée et on peut faire tout ça d'un seul mouvement, dans le feu de l'action, sans rompre le dynamisme. On peut aussi changer les armes via les raccourcis, tout est fluide et tout nous force à prendre des décisions rapidement et dans le moment, sans rupture. Finalement, on enlève juste l'obligation d'ouvrir l'inventaire, mais on garde ce qui fait le sel de tous les Resident Evil, à savoir réfléchir vite et bien, enfin, comme on peut. Il n'y a plus de QTE non plus. On joue entièrement toutes les scènes iconiques et qui étaient géniales dans l'épisode d'origine. Mention spéciale au combat contre Krauser. C'était un combat au couteau qui était superbement chorégraphié, mais c'était un QTE à l'époque et qui aujourd'hui prend des allures de jeu de combat dans le remake. Et jeu de combat, Capcom, ils savent faire. Les combats de boss ont aussi été revus avec plus de possibilités stratégiques en introduisant des idées de gameplay qui changeront selon les boss. Vraiment, c'est brillant. Donc finalement, ce remake, il change pas le jeu original, parce que de toute façon, il n'y avait rien à changer. Mais il améliore plein d'aspects, non pas en dénaturant l'épisode original, mais en proposant de nouvelles idées en accord avec le jeu de 2005, comme si finalement il était sorti aujourd'hui. Et personnellement, j'ai encore plus aimé le remake. Je l'adore, mais tout comme j'adore le jeu original. Ici, on a un remake qui est lui-même un chef-d'œuvre, le chef-d'œuvre d'un chef-d'œuvre, et qui donne en plus envie de relancer l'épisode original pour une double dose de plaisir. Et si ça, c'est pas du respect envers les anciens?
1: Ça se joue sur quoi ?
4: Ça se joue sur PC, sur les consoles modernes et peut-être même sur Switch en cloud gaming, si vous avez une bonne connexion Internet.
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1: S'enchaîne sur Grostix cette semaine avec toi, Béry.
3: Et oui, et bon, alors... Je sais que tout à l'heure, j'ai fini la thématique en disant quelque chose et je vais me contredire dans cette chronique puisque, en effet, j'ai acheté un jeu récemment. Oh, je suis désolé Ludovic, pardonnez-moi, pardonnez mes péchés, je me dois de me repentir, mais... Je me devais de le faire puisque il y avait des soldes, il n'y a pas si longtemps que ça. Et vous connaissez mon amour pour les roguelikes. J'adore quand c'est dur, j'adore quand il y a du loot, j'adore quand il y a des ennemis. Mais alors quand il y a un jeu de cartes, ben pourquoi pas? Et c'est ce que nous promet le jeu Slave Spire, un jeu vidéo sorti en 2017, développé par Megacrit et édité par Humble Bundle. Il est considéré comme un des roguelike classiques. Alors pour rappel, un roguelike, c'est un jeu dans lequel on va explorer un donjon, un labyrinthe où des hordes d'ennemis nous attendent, du loot, des trésors, mais où la mort, elle fait mal puisque nous n'emportons rien avec nous dans l'au-delà et nous recommençons la partie aussi bredouille que quand nous étions entrés. Mais la particularité de Slave Spire, c'est son gameplay qui est plus proche d'un deck building à la Hearthstone que d'un Dead Cells ou d'un Castlevania, pour ne citer que cela. On nous sommes un personnage où vous aurez votre choix entre quatre personnages différents, le soldat de fer, la silencieuse, le défectueux, la gardienne, chacun ayant un gameplay et un système de cartes différents, et vous êtes amené à explorer une flèche, The Spire du coup, qui possède trois étages et où vous devrez découvrir ses habitants, ses ennemis, ses trésors renfermés et également ce qui se cache tout au bout de cette flèche. Et la particularité de ce jeu, c'est qu'on est face à un jeu en tour par tour où vous avez votre tour à jouer, vous pouvez faire des actions et ensuite c'est aux ennemis en face de vous de jouer comme un espèce d'échange de ping-pong où vous devrez du coup jouer de stratégie. Est-ce que l'ennemi va vous attaquer? Est-ce qu'il va se protéger? Est-ce qu'au contraire il va vous mettre des malus négatifs ou est-ce qu'il va se buffer? C'est à vous de vous adapter par rapport à cela pour tout simplement triompher de ce qui est devant vous. Le jeu est très bien, c'est un vraiment pour ceux qui ne connaissent pas le genre roguelike, il faut l'essayer. Je pense que c'est la meilleure porte d'entrée pour vous essayer à ce genre très particulier et demandant et difficile. Mais même si vous êtes un vétéran comme moi, vous y trouverez votre compte puisque la direction artistique qui rappellera les contes pour enfants qu'on nous lisait quand on était petit ou comme si des images prenaient vie, ça en ravira plus d'un. Je n'en suis que moi, mais à quatre parties pour l'instant et je suis déjà conquis. Il me semble que pour l'instant, il est en promo sur PC, ça c'est sûr. Et vous, pour la modique somme de 5€, vous pouvez l'obtenir jusqu'au 15 mars, je dirais, ou peut-être avril, je ne sais plus. Mais bref, allez regarder ça. Et bien sûr, il est disponible également sur console pour ceux qui n'auraient pas un PC.
1: Merci beaucoup à tous pour ce gros stick de haute volée.
0: Mais oui,
3: et oui,
0: mais oui.
1: Et on se donne rendez-vous dans 15 jours.
0: Dans 15 jours.

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Et bonsoir à toutes et bonsoir à tous, vous êtes sur les ondes de Radio U, il est 21h, on est mardi, et comme tous les mardis à 21h, on est ensemble pour organiser des artistes autour d'une thématique commune, c'est les bandes organisées. Et ce soir, après deux semaines d'absence à l'antenne, j'ai décidé de vous faire une émission facile, pour moi en tout cas, c'est-à-dire j'avais deux émissions en préparation qui vont être vraiment très cool, mais elles sont pas tout à fait terminées. Alors je me suis dit, qu'est-ce que je fais ce soir? Alors dans la lignée de la semaine dernière, on avait parlé punk, egg punk, plutôt des sons un peu qui tartaient un peu la face. Je me suis dit, on va se faire une émission un peu à l'ancienne me concernant. Je vous ferai un peu des histoires autour de mon parcours et de la radio. Pourquoi je vous dis que c'est à l'ancienne me concernant? Une émission qui va donc tarter la gueule, des sons crado, du lofi, du punk, du gros garage, vraiment des trucs méga... méga parpaing. Et pour illustrer tout ça, je vous mets la musique qui a été le générique d'une des émissions que j'ai fait à l'époque sur Syllab, anciennement Radio Campus Rennes. Et après, je vous fais un peu l'histoire de ce parcours qui était le mien autour de ces musiques qui tartent la gueule. C'est Pretty Baby, You're So Ugly, c'est Ty Segall. Vous êtes ensemble avec moi jusqu'à 22h sur les ondes de Radio U 101.1. Ça va tarter, ça va être vraiment dégueulasse.

pouvais pas dire que je vous avais pas prévenu. Pretty Baby, You're So Ugly, un son qui pose les bases donc de cette émission, qui va faire mal aux oreilles, qui va vraiment envoyer du gros parpin dans la tête. Alors ça, c'est un son du prodige de San Francisco, Ty Segall, qui maintenant n'est plus à présenter. Mais ça, c'est un son qui sort sur son premier album ou deuxième album qui sort en 2009, qui s'appelle tout simplement Ty Segall. À l'époque où lui, vraiment, il fait du lo-fi bien sale, où sa voix est carrément cachée derrière des couches de Larsen, de lo-fi. À l'époque, il assumait pas du tout sa voix. Maintenant, voilà. Il a capté qu'il savait chanter et que ça pouvait être magnifique, et ses albums d'ailleurs le prouvent. Mais là, on est vraiment sur le moment où moi je découvre ce gars-là. Et donc, je le disais, c'était le générique de mon émission que j'avais à l'époque à Rennes. Une émission qui s'appelait Tant qu'il y aura du rock, inspirée d'une compile qui s'appelait comme ça et d'un fanzine qui était sorti en France dans les années 80. Et donc, c'était une émission que garage, vraiment 100% garage, que je faisais comme ça. Et c'est vraiment une époque où moi j'écoute beaucoup de garage. Et d'ailleurs, le garage est vraiment revenu à la mode à ce moment-là, donc fin des années 2000, début des années 2010. Et donc voilà, Ty Segall, notamment Jerry Tard et tous ces génies qui sortent des albums en veux-tu, en voilà. Et donc voilà, moi je rentre vraiment là-dedans. Après, je monte sur Paris et j'ai une émission qui s'appelle Yummy pendant plusieurs années avec ce bon vieux Boris, bisous Boris, le S, le sang. Et on faisait une émission pareil au départ que garage et qui va aller vers un peu des trucs plus punk, plus rock au sens large. On va brosser le portrait pendant 8 années. Mais c'est en arrivant donc à Radio U, en revenant à Radio U et en faisant les bandes organisées, que je commence à aller sur des éventails plus larges et où j'assume de faire des émissions sur le hip-hop, qui est un style que j'écoute vraiment depuis le début, depuis la primaire, j'écoute du hip-hop. Mais donc là, ce soir, je reviens vraiment sur ces premiers amours, mes premières émissions où j'étais vraiment dans ces trucs de garage sale. Alors, je dis mes premières émissions. J'ai eu des émissions à l'époque sur Radio U entre 2007 et 2010, mais c'était des émissions dont je suis un peu moins fier, où j'étais encore un peu un genou et c'était un peu fouillis et fourre-tout. Voilà, c'est plutôt à partir de, je trouve, de mes années à, je vous raconte vraiment ma vie, à Radio Campus Rennes à l'époque, maintenant Scilab, que je commence à capter ce que c'est la radio et à avoir des émissions que je trouve quali. Et donc je vous parlais de cette émission que j'avais à Paris, et ben écoutons le générique de cette émission aussi pour poser les bases de tout ce que je faisais à l'époque. Et là c'est un peu moins bourrin, mais tout simplement parce que c'est un son qui est enregistré en 68. S'il avait été enregistré en 2010, je pense qu'il serait bien sale. Il est sale en tout cas en termes de sonorité, puisque c'est très lo-fi. C'est un son que j'ai déjà passé, je pense. Le groupe s'appelle Los Psychos. Le titre en lui-même, il est mythique maintenant, il s'appelle Demolition. Un groupe péruvien qui est tellement connu après coup. Là, il parle de démolir la station de tren, donc la station de train, qu'aujourd'hui à Lima, il y a une plaque commémorative à la gare de Lima en hommage à Los Psychos. Écoutez donc ce son et vous aurez eu les deux génériques des émissions qui étaient les miennes à l'époque. Et après, je vous envoie du sale, du très gros Larsen, du très gros Lofi, du très gros des gens qui hurlent dans le micro. Il faudra vous accrocher, mais ça me fait plaisir. Alors j'espère que vous aussi, ça vous fait plaisir. 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

Démolaire la station des trains. Quel bon son, j'adore vraiment cette disque. Ça fait longtemps que je n'avais pas écouté d'ailleurs. J'ai l'impression de redécouvrir en même temps ce Eddie d'il y a 10 ans, quand j'écoutais tous ces sons garage et dont je vous parle aujourd'hui. Alors, il y a deux semaines, la dernière émission c'était du punk, celle d'avant c'était une émission sur la fête. Et je vous avais parlé de King Can et Barbecue Show. Et notamment, j'avais passé un son qui s'appelle Party Animal. Et j'avais parlé un peu du groupe, de ce duo de Montréal avec King Can, le génie, et Marc Sultan, a.k.a. Barbecue, sur ce duo-là. Et je vous disais qu'il y avait notamment un de leurs sons qui avait grave buzzé sur TikTok. On va savoir pourquoi. Voilà, c'était un peu un truc, je pense, un peu à l'arrache, un peu au pif. Je sais pas comment c'est arrivé là, mais je vous parlais donc de ce son. Qui s'appelle, ça y est, Love You So, c'est ça le nom de la musique? Je crois que c'est I Love You So, tout simplement le nom de la musique. Et en fait, je vous disais que sur cet album, il y avait quand même un peu des trucs bien plus vénères, bien plus bourrins. Et pareil, à l'époque où je commence à écouter Ty Segall, à écouter toute cette clique du garage un peu américain, je me prends dans la gueule un clip de King Can et Barbecue Show qui commence sur un riff de guitare complètement dingue. Le morceau s'appelle Fish Fight et c'est tout de suite, c'est dans votre tête, dans votre face, quand il y a un gros parpaing dans la gueule.

0: deux sons d'affilée. Là, c'était You're Gonna Get It. Et clairement, vous l'avez eu dans la gueule. You're Gonna Get It, c'est Tu vas l'avoir. C'est un son des Coach Whips. Alors, les Coach Whips, c'était un des nombreux projets de John Dwyer avant ou pendant The O6 d'ailleurs. Donc, John Dwyer, c'est The O6. J'imagine que vous voyez. Si vous ne voyez pas, n'hésitez pas à aller écouter les O6. Mais j'en ai déjà parlé plusieurs fois dans l'émission. Un groupe maintenant mythique de cette scène rock au sens très large de San Francisco. Et John Dwyer, du coup, il a eu beaucoup, beaucoup de projets, et notamment ce projet, les Coach Whips, avec un album Bangers vs. Fuckers qui avait été remasterisé en 2015 et dont on vient d'écouter un morceau. Là, on est vraiment sur un truc très brut, très patate de fou, avec voilà, un côté garage punk vraiment vénère. Enfin, y a rien à dire de plus, quoi. Ça, c'est le principe de l'émission de ce soir, c'est ça. C'est de vous envoyer des tartes dans la face, des trucs comme ça. Enfin, en fait. J'avais prévenu au début de l'émission, voilà, si vous êtes encore là avec moi à ce moment, c'est que vous avez kiffé, bah continuons alors. Et on va aller sur des trucs un peu plus punk et ça va un peu être à mi-chemin, c'est-à-dire qu'on va écouter un son qui envoie du pâté dans la face, mais aussi qui se calme par moment. Un son, on va aller au Japon, on va écouter un son de Midori. Alors c'est un groupe assez mythique hein, au Japon, qui fait dans le jazz punk, jazz parce qu'il y a des petits moments, et vous le verrez sur ce morceau, un peu jazzy, mais qui vont quand même rester dans cette ambiance quepon, un peu expérimentale presque. Et Midori, voilà, c'est un assez mythique hein. Ça a été formé à Osaka au début des années 2000. Ils n'existent plus et ils sont notamment très connus pour leur chanteuse qui est, vous allez voir, elle est incroyable, elle a un timbre de voix, elle envoie du pâté de fou, c'est Mariko Goto. Elle est encore présente dans la musique. Le groupe n'existe plus depuis 2010, mais elle a continué à faire du son. Et on entend sur ce morceau, qui est, je pense, leur morceau le plus connu à Midori, qui est le morceau qui introduit cet album, qui était donc sorti en 2008. L'album, si je vous le fais en japonais, il s'appelle Aratamemachite Hajimemachite Midori Des, ce qui veut dire, si je comprends bien, enchanté, nous sommes Midori. En sachant que le premier album s'appelait First, le deuxième album s'appelait Second. Là, c'est enchanté, nous sommes Midori. C'est le quatrième album du groupe, il était sorti en 2008. Et donc, il commence sur ce son que je vous envoie dans la face tout de suite pour changer un peu de style, mais toujours dans la patate.
1: Death

Quelle grosse patate! Ah là là, moi j'aime trop, j'avoue. Après, voilà, c'est personnel, mais quand il y a un morceau qui commence comme ça et qui envoie toute cette variété dans un seul son de 3 minutes, il y a tout dans ce morceau. Le petit pont au milieu, là, et vous avez vu le côté jazzy dont je vous parlais, parce qu'on entend voilà, la maîtrise notamment de cette batterie, il y a vraiment des choses. Il y a tout dans ce morceau. N'hésitez pas à aller écouter hein, ce que fait Midori, ce que faisait Midori. Et pour Mariko Goto, par exemple, aujourd'hui, elle va faire des trucs un peu comme ça.

Voilà, la vibe est un peu différente, même si ça va dépendre des morceaux, évidemment. Donc Mariko, M-A-R-I-K-O, Goto, G-O-T-O. Ouais, c'est quand même un sacré nom au Japon, et voilà, quand on fait des trucs comme ça, je comprends, en vrai, je comprends. On va rester dans un punk, mais cette fois plus classique. On va écouter deux morceaux qui sont, en vrai, je pense, assez connus aujourd'hui quand on écoute du punk un peu actuel. On va écouter d'abord les Lambrini Girls, l'incroyable groupe de Brighton qui voilà, commence vraiment à monter hein, maintenant sur la scène du punk. On en entend beaucoup parler, notamment pour leur set complètement fou, un set. Elles avaient joué notamment au Festival Invisible il y a 3 ans, il me semble. Dans le hall de la Carène, il y avait des slams, tu en vois là. Enfin, il y a vraiment une présence sur scène qui est vraiment dingue. Et puis, il y a une vraie volonté aussi de faire un truc voilà, avec des meufs aller à l'encontre un peu de ce qui se fait quand même dans le punk un peu historique, avec que des gars sur scène qui sont torse nus et plein de sueur. Enfin, c'est devenu un peu dégueu. Et leur premier EP, je crois que c'était le premier, il s'appelait You're Welcome, avec une pochette dégueulasse. Vraiment, elle est moche. C'est un caca, c'est le dessin d'un caca avec sur fond de flammes. Donc, vraiment pas beau. Hein. On va pas se mentir. Avec marqué Lambrini Girls au-dessus. On va écouter le morceau Lads, Lads, Lads, qui est, je pense, en tout cas, directement une réponse au morceau de Motley Crue qui s'appelait Girls, Girls, Girls. Ah, c'est déjà un peu une idée des intentions de ce groupe. Et puis on écoutera un autre morceau derrière que je vous laisserai découvrir dans la foulée.

0: Allez, on écoute un nouveau classique du punk. Ça va tarter, hein. Bon, c'est le but de l'émission aujourd'hui, j'ai dit.
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Punk's Dead, Softplay à l'instant, un morceau que vous connaissez peut-être puisque Softplay, anciennement Slaves, c'est quand même aujourd'hui un duo qui représente extrêmement bien le punk et qui buzz vraiment pas mal. Hein. Ce Punk's Dead, c'est quand même 12 millions d'écoutes sur les plateformes de stream, sur Spotify en tout cas. C'est extrait de leur album Heavy Jelly qu'ils avaient sorti en 2024. Encore une fois, une pochette dégueulasse. Hein. C'est du jelly posé sur une petite coupelle, un petit plateau avec marqué... Softplay, Heavy Jelly, enfin, je sais pas ce qu'ils ont avec les pochettes moches, quoi. Alors, en début d'émission, je vous disais, ouais, époque garage, Ty Segall, etc. Et j'évoquais Jerry Tard. Donc, moi, pour moi, Jerry Tard, c'est une légende. C'est un mec, quand je commence à écouter du garage, du punk, quand vraiment je rentre dans ce truc, enfin, du garage surtout, parce que du punk, j'en écoutais déjà. Je rentre dans ce truc et je me prends deux gars dans la gueule, Ty Segall et Jerry Tard. Et Jerry Tard, il est déjà au-dessus. C'est-à-dire que Ty Segall, c'est encore un gamin, il fait encore des trucs très crado, comme je vous ai fait écouter au début d'émission. Jerry Tard, il a déjà roulé sa bosse, il est plus vieux. Il a eu plein de groupes et en 2009 il sort un énorme classique. Il sort vraiment, je pense que cet album c'est un peu comme si c'était un best-of, un peu comme si tous les morceaux sont excellents. L'album il s'appelle Blood Vision et on trouve dessus des trucs comme ça par exemple.

Et d'ailleurs, peut-être qu'en écoutant l'émission, vous vous dites « Mais ouais, mais ça fait trop longtemps que j'ai pas écouté ça, c'est vraiment trop bien, Jerry Tard !» Et alors, pour le coup, en plus, la pochette, elle est trop bien. C'est sur fond blanc, Jerry Tard en slip, couvert de sang, avec ses pieds, une mare de sang. Et c'est une pochette qui est instantanément légendaire. L'album, pour moi, est un album culte. Mais vous avez capté, je vous passe que des bouts de Blood Vision, aussi parce que parfois, pour présenter un artiste, c'est pas mal de mettre des petits bouts de musique. Mais c'est pas cet album-là dont je vais extraire des morceaux pour vous les diffuser dans vos oreilles, parce qu'on était quand même dans des trucs vénères. Et il s'avère que le projet le plus vénère de Jerry Tard, c'est pas celui-là, il y en a plein. Je vais pas passer le truc le plus vénère non plus, mais je vais passer deux morceaux des Lost Sounds. C'est un groupe qu'il avait, alors je l'ai pas dit, mais il était originaire de Memphis. J'ai parlé

Parce que j'achète un best-of qui sort. Alors je me le prends dans la gueule après, c'est-à-dire que en gros je me prends d'abord Blood Vision, dont on est en 2009, et après je cherche ce que fait Jerry Tard et je tombe sur les Last Sounds. Le groupe existe déjà plus à l'époque, mais ils ont la bonne idée de sortir une sorte de best-of en 2011 qui s'appelle Black Static. Et je vous passe deux morceaux cette fois parce que vraiment c'est j'aime tellement les Last Sounds. On est sur des trucs vénères, hein. On l'a dit, on va écouter It's My Dream, qui est pas le morceau le plus violent, et après I'm Not a Machine. Et là, on voit énormément de pâté. Vous êtes sur les ondes de Radio U. On est ensemble jusqu'à 22h. Donc pour une toute petite demi-heure, 25 minutes encore, à se prendre des tartes dans la face.

I'm not a machine, Lost Sounds, quelle dinguerie, n'est-ce pas? Avec cette Alicia Trout au chant quand même incroyable. Je ne l'ai pas dit d'ailleurs, mais les disques des Lost Sounds étaient sortis sur son label Tronic Graveyards. Je crois qu'elle ne fait pas trop de zik encore aujourd'hui. Elle a deux labels, donc peut-être qu'elle est juste en mode enregistrer des trucs et les sortir. Voilà, si vous voulez checker ses labels, ce qu'elle a sorti, il y a donc Tronic Graveyards et Contaminated Records. Elle est très présente dans le monde de la zik quand même, mais là je crois qu'actuellement j'ai l'impression que j'ai pas entendu parler de trucs qu'elle aurait sorti. Après je me suis peut-être pas assez renseigné. On va continuer dans cette émission qui vous gueule dessus, hein. Vraiment, le principe de cette émission, c'est un peu, tu débarques à l'aéroport de Prague et là tu demandes un renseignement et t'as l'impression que tu te fais engueuler. Parce que sachez que quand tu parles à des Tchèques, t'as vraiment tout le temps l'impression de te faire engueuler. Alors je pense que c'est une façon de parler, hein, clairement, mais moi je me rappelle vraiment arriver à Prague et demander des trucs aux gens, et je pense que c'est une façon de s'exprimer, j'avais vraiment l'impression de me faire engueuler. Donc voilà, ça m'a fait penser à ça quand j'écoutais le I'm Not a Machine, je me disais, ah ouais, ça me rappelle ce truc, vraiment, t'as l'impression que tu te fais engueuler, quoi. Et d'ailleurs, le prochain morceau, il va vous envoyer ça, hein. C'est un morceau des Daily Girls, qui s'appelle I'd Rather Die, je préférerais mourir, les Daily Girls étant un groupe que moi j'avais découvert grâce à une story de Rebecca Warrior qui avait posté notamment ce son. Un groupe à la base, il y avait Danny Orlowski et Ray Kelly qui étaient dedans. Aujourd'hui, Danny Orlowski est la seule personne en charge du groupe. C'est donc devenu un groupe à géométrie variable, un groupe de queercore qui est vraiment assimilé à la scène queer et à des gros stuff de patates au lien avec le punk, un peu comme des rave parties mais version punk, et en témoigne ce morceau I'd Rather Die, les Daily Girls. On est ensemble jusqu'à 22, il reste plus beaucoup de temps, alors profitez de chaque morceau, mais là vraiment faites-vous engueuler, quoi. C'est vraiment cette impression là.

Qu'est-ce que c'est vénère? I'd rather die des Daily Girls. J'avais dit que cette émission vous tarterait la face. Depuis tout à l'heure, elle le fait. Et je suis pas mécontent. On est sur du noise quasiment, là, en fait, avec les Daily Girls. Mais je me dis, bon, allez, ok, c'est la fin de l'émission. Je vous mets une petite douceur. Mais qui reste dans cette idée de mes premières émissions. Je vous disais, je découvre le garage rock, la scène de SF, le Ty Segall, les Aussies. Je parlais tout à l'heure de Jerry Tard. Et toute cette scène là, il y a un gars qui paraît qui est assimilé à la scène de San Francisco, qui est une légende de la scène de San Francisco depuis qu'il a commencé la ZIC, c'était vraiment au début des années 2000. Il s'appelle Sonny Smith, donc il est né en 72, donc il est un peu plus âgé que les Ty Segall et choses comme ça. Il est dans la même vibe que la génération de John Dwyer. Et donc lui à San Francisco, c'est vraiment le côté très smooth, l'aspect un peu, on imagine surfeur. Il est tout mimes, il fait des albums un peu folk. Il y a des côtés, il y a du côté rock forcément, le côté un peu blues, mais c'est beaucoup plus tranquille. Et je me suis dit, allez, je vous mets une petite douceur avant d'aller sur une reprise qui retardera la face, parce que quand même, c'était le principe de l'émission, donc vous partirez pas sans vous être fait engueuler une dernière fois. Mais on va écouter un son de son album que j'ai le plus écouté, vraiment poncé, qui est sorti en 2015 sous le projet de Sonny and the Sunsets. Donc ça, c'est le nom de son groupe. Après, en vrai, c'est vraiment lui qui est derrière tout ce truc-là. L'album s'appelle Talent Night at the Ashram. On écoute un morceau. En plus, c'est fait 7 minutes 12, donc c'est vraiment juste pour vous poser là, genre, allez, j'arrête de vous engueuler pour le moment. Le morceau s'appelle Happy Carrot Health Food Store. Vous êtes sur Radio U. Profitez de ce moment. Calmez-vous. Tout va bien.

Ah oui, ça fait du bien. Après tant de violence dans cette émission qui aura eu pour thématique se faire tarter la gueule, du lofi, du punk et tout ça, enfin vraiment un truc méga vénère. Voilà, j'avais envie quand même de vous envoyer un petit truc, une petite pépite. N'hésitez pas à aller écouter cet album Talent Night at the Ashram de Sony and the Sunsets. Vraiment, l'album est incroyable du début à la fin, il est vraiment super. C'est aussi une probale que, voilà, si vous n'avez pas aimé tous les sons vénères et que vous étiez plus sur ce truc-là, bah voilà, il y a cette probale pour vous. C'est du cadeau, c'est du velours pour les oreilles. On va se quitter sur une reprise comme d'hab. J'annonce la semaine prochaine émission hip-hop. La semaine d'après, je suis en train de travailler sur une émission rail. Donc voilà, c'est aussi des émissions que j'avais pas finies. Je voulais pour ça que cette émission patate dans la gueule m'était plus simple à faire. Et donc ça fait un peu une petite transition après cette émission punk de il y a deux semaines. Restons logiques dans nos propales musicales autour de des bandes organisées, comme d'hab, hein, les podcasts dispo sur le site de Radio U, c'est aussi dispo sur Deezer et les plateformes, et puis Podcastix également, voilà, c'est partout, c'est vraiment facile à choper. Et je l'avais dit, on va quand même finir sur un truc vénère, mais pas trop. C'est parce que c'est en live que c'est vénère, c'est parce que c'est mal enregistré au CBGB. Le groupe, c'est Reggae News, il nous régale. Enfin, c'est un groupe, si vous ne connaissez pas, c'est vraiment du punk-hardcore un peu rigolo, complètement assumé, des années 80, qui est notamment auteur du tube Degenerated. Et là, il nous reprend Ace of Spades de Motorhead. On se retrouve la semaine prochaine. En attendant, vous n'oubliez pas de rester sale, sale, sale, sale et militant.

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4: Hey, hey, guapos, guapas, buenas tardes, bienvenidos a todos y a todas, bonsoir à toutes et tous, bienvenue, c'est le jour du soigneur qui démarre. Bien sûr, comme toujours à la technique, c'est Misteria Akamoris avec un jeune padawan qui, un de ces jours, prendra les manettes, peut-être, si tu es gentil. Donc, ce soir, pour ce jour du soigneur, on va commencer en beauté. Oui, je me suis dit, et si pour démarrer, nous partions du côté de Los Angeles, rencontrer de manière musicale Otis Jackson Jr., plus connu sous le pseudo de Madlib. Madlib, DJ talentueux et producteur encore plus talentueux et inventif. Ce gars est un virtuose du sample, du montage et a plus d'idées à la seconde que n'importe qui. Grand ami de feu Jay Dilla, je crois qu'à eux deux, ils étaient ceux qui se faisaient de mieux dans le hip-hop US. Voilà. Et que dire, il est indépendant, ingénieux, c'est un grand digger devant l'éternel. Voilà, ici, pour ce soir, il s'empare de titres du catalogue Blue Note et nous envoie nous balader d'un côté à l'autre sans rien comprendre. Enfin, si on comprend un petit peu que c'est un génie, bien sûr. Voilà, donc si tu veux encore et encore plus, je t'invite à aller chiner chez Stone Throw, son label, où tu trouveras une grande partie de ses produits. Voilà, vous avez compris, Madlib, le morceau c'est Slim Returns et c'est tiré de l'excellentissime Shades of Blue, Madlib Invades Blue Note. C'est parti.
5: 1, 2, 1.

0: this is Lou Donaldson checking out Mad Lib as he repossesses some old Blue Note recordings.
1: My, que c'était bien, cousin. Un bon morceau de hip-hop comme on aime. Dis donc, oui. Ben, on va rester dans les génies, oui. On reste dans les génies. En voilà un autre, donc, de génie. Mais lui, il se balade plutôt dans la pop, le rock et le psychédélisme. Tranquille, tranquillement, pépère. Tout ce qu'il touche se transforme en or. Oui, oui. Tout ce qu'il touche quand il est en groupe avec Veronica Falls, Ultimate Painting ou Proper Ornament, c'est de la balle. Et en solo, c'est merveilleux. C'est qui? C'est Penny Arcade. Penny Arcade, en fait, c'est James O'Hare. Eh oui. Un gars un petit peu soupolé, mais qui fait des morceaux de dingue. Donc Penny Arcade, c'est son dernier projet, son joujou, un vaisseau qui lui permet de basculer de la pop la plus douce, mais pas facile à attraper, à un rock aux racines velvétiennes de haut vol. Ce deuxième album qu'on va écouter s'appelle Double Exposure. Il est proche d'un esprit louride qui embrasserait un petit peu Sylvarette, mais ça n'est pas du tout de la copie. Alors si vous êtes prêts pour le voyage avec James O'Hare, on va s'écouter Regrets qui ouvre l'album. Et après, eh ben, je vous le dirai après, tiens. Allez.

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Alors, coucou, le revoilou, qui ça? Ben Kurt Weill qui revient avec un nouvel album, Philadelphia Been Good to Me, un album qui sortira le 29 mai prochain. Il y a un titre qui tourne qui s'appelle Chance to Bleed et qui est vraiment fameux, vous venez de l'écouter. C'est fou. Eh oui, le slacker des années Vincent a retrouvé le mojo et nous sort un nouvel album, encore une fois chez Verve. Et grâce à ce titre, on peut se dire que l'album semble être enchanteur. Voilà, il a retrouvé le mojo, je vous dis. Et ça nous permettra de réécouter sa sauce où il mélange soul, folk, americana, indie rock, slacker. Un album hommage à Philadelphie, vu le nom, on s'en doutait un peu. On enchaînera après avec des vieux de la vieille, oui, on va faire un petit peu le tour. On va regarder dans le rétro avec Violent Films pour commencer. Violent Films, le troisième album de Violent Films est plus rock, plus lourd, moins country punk que les deux premiers, avec quelques incursions presque funk sur le jeu de guitare. Bref, il sonne bon et bien, c'est un retour à mes 16 ans avec Children of the Revolution, ce sera le titre. On enchaînera avec le 19e album de The Fall, qui est sorti en lui en 1997 dans la douleur. Il faut dire qu'à l'époque, le patron est sacrément acariâtre et prise de tête avec le groupe. Bon, c'est pas pour rien qu'on l'appelle les Mark the Ugly. Et dans toute sa splendeur, il a foutu un sacré bordel, mais malgré tout, l'album arrivera à l'automne 97 et ravira les fans avec son mélange post-punk et électronique bancal. Pour les Ugly fans, ce soir, ça sera Everybody But Myself.

Calcio Primavera de Barcelone avec mon fidèle poteau Manu Plaza. On traîne de concert en concert, cherchant the place to be. Entre deux scènes, on aperçoit une bande de gars habillés de kimono façon Sparks. Alors on se dit go, allons-y. Et là, bim, la claque. Nous tombons sur ce jeune néo-zélandais au doux nom de Conan Mocassin. Il tourne pour Forever Dolphin, son deuxième album. Nous, à ce moment-là, on peut dire qu'on le connaît ni Dave ni d'Adam. On reste scotché, bouche ouverte. Un concert génial, un univers à part. Twang pop, psychédélisme, yacht rock décalé. Bref, un truc qui nous a marqué à jamais. Le morceau de ce soir, Charlotte Tong, est tiré de son antépénultième album. Une ode à la soupe de langue, peut-être, va savoir. Charlotte Tong s'est tiré de Jazz Busters. Et c'est Conan Mocassin.

été langoureux. Toujours, toujours le jour du soigneur. Bienvenue, bienvenue à ceux qui prennent le métro en marche. Donc, allez, il n'y a pas de métro ici, je sais, c'est pas grave. Allez, partons du côté de Chicago. Oui, Chicago, retrouvé Stuck qui revient avec un nouvel album, le troisième. Et avant, ils étaient quatre, maintenant ils sont trois. Voilà, le deuxième guitariste est parti, mais c'est pas grave, parce que leur post-punk se teinte du coup de power pop, et franchement, c'est bienvenu. Un album qui me plaît et que je garde, Optimizer, c'est le nom de l'album, le morceau de ce soir sera Totally Vex. On enchaînera avec un autre retour, un troisième album là aussi, mais avec des Néerlandais, Iguana Death Cult. Oui, troisième album plutôt réussi. Le deuxième avait été un petit peu bizarroïde avec des plans électro, machin, tachi pop pop. Bon, j'avais moins accroché, mais là on va dire qu'ils reviennent à l'essentiel, un rock assez sec, parfois proche du post-punk de la première période, mais avec ce petit truc en plus qui montre qu'ils se sont étoffés les jeunes. Donc vivement Tinals pour les voir sur scène défendre cet album qui s'appelle Guns Out, une super pochette d'ailleurs. Le titre de ce soir, Heavyweight. Allez, Totally Vex, Heavyweight, Stuck, Iguana Death Cult, c'est pour vous ce soir dans le jour du soigneur.

News from Planet Zombie, c'est le titre du dernier Notweist, un album qui est excellent, oui je vous dis excellent. De l'attention, de la poésie, du voyage, voilà, on va monter dans l'appareil et on va décoller avec le très motorique The Turning. Notweist, pour vous là, tout de suite, là, maintenant, c'est parti.

toujours le jour du soigneur, on va attaquer la dernière ligne droite, hein, les deux derniers morceaux, voilà, après notre Weist et ce côté motorique, et bon c'est les Allemands, ils sont spécialistes les gars. Eh bien on va partir du côté de quoi John Lunadon, on va aller voir. Alors John Lunadon, il était avec Place to Bury Strangers, après il s'est fâché ou il en a eu marre, il s'est barré, refaire un petit peu ce qu'il aimait et qu'il faisait au début, c'est-à-dire du punk rock qui envoie bien bien crado comme on aime. John Lunadon excelle dans l'art de faire du boucan mais toujours avec une mélodie bien catchy. Voilà, alors là on va s'écouter un morceau qui s'appelle Diamond Sea, c'est sorti de System Age, son troisième album sorti en 2023. Alors les gars, préparez-vous, ça va faire du bien par où ça passe.

Et c'est à Cavalacosa, voilà, on va se quitter, mais on va se quitter en beauté avec des New Yorkais qu'on aime bien, qui font du boucan comme on aime. Et justement, c'est A Place to Bury Strangers dont je vous parlais tout à l'heure, puisque Dion Lennadon y tenait la basse. Voilà, avec quoi? Ben, comme on dit souvent, faute de grive, on mange des merles. Je dis ça parce que A Place to Bury Strangers a pris l'habitude, souvent, quand ils ne sortent pas d'album, de vous refiler des faces B, des faces C, des faces D, enfin tous les trucs qui leur passent par la main et la cervelle, généralement des bonnes séances de bruit qui plaisent ou pas. En tout cas là c'est Rare and Deadly, c'est sorti il n'y a pas très très longtemps, le morceau de ce soir sera On The Wire, parfait pour se quitter. 5 minutes de boucan comme on aime. Juste après nous, il y aura le Maniac Radio Show avec leur nouvelle formule chaque fois qu'ils viennent avec un groupe invité. Ce soir, c'est Unspeakable. Donc restez accrochés pour écouter une émission de rock'n'roll qui va bien. Donc, A Place to Bury Strangers, les amis, ça va être pour vous là tout de suite. Là, maintenant, ça va démarrer dans pas longtemps. Je regarde le. Vous êtes prêts, monsieur? Vous êtes prêts? Donc, Mysteria Akamoris, je vous remercie pour la technique de ce soir et je vous dis à la semaine prochaine pour une nouvelle émission du Jour du Soigneur.

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6: Notre premier titre de ce soir, on va écouter Gorillaz avec le titre Cracker Island.

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1: Et maintenant, French 79, Hometown, et c'est tout de suite sur Vapor Station.

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1: Et maintenant, qu'est-ce qu'on écoute sur Vapor Station? Eh bien, on écoute Cento avec le titre Walk.

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2: Et enfin, avant notre première pause poésie, on va écouter Gorillaz avec le titre Sleeping Power.

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Qu'est-ce que le temps passe vite sur Vapor Station. C'est déjà l'heure de la première pause poésie. Et ce que je vous propose d'écouter, c'est un poème cette fois-ci de Kamal Zerdoumi qui se nomme « Adversaire ». Adversaire de Kamal Zerdoumi. Comme dans le fameux conte de Paul le Visionnaire, à l'abri de ce qu'ils croyaient être, leur forteresse, ces personnages ne purent sauver leur peau. La peste était parmi eux, cette maladie du manque d'amour qui aujourd'hui éclate au grand jour, qui vous ordonne le confinement pour de l'individualisme, goûter au raffinement de la peur multiforme, connaître les délires, devenir les forçats d'ordre, venus de l'Olympe médiatique et étatique. Pourtant, il suffirait de laisser la parole à nos cœurs pour voir ce que l'invisible ennemi est l'absence d'humaine chaleur.

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1: De retour pour la musique sur Vapor Station avec le titre Russian de Caravan Palace.

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1: Et maintenant, on va passer un artiste qu'on écoute plutôt beaucoup sur Vapor Station. C'est The Weeknd avec le titre Dancing in the Flames.

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1: Et enfin, un classique des années 2010, Just Dance de Lady Gaga. Love seule et l'unique.

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Et avant notre deuxième pause poésie, je vous propose d'écouter Luck of Heaven de Bruno Mars.

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Ah là là là là, que le temps passe vite sur Paper Station. C'est déjà l'heure de la deuxième pause poésie. Et cette fois-ci, on écoute Jalousie d'Hélène Picard. Jalousie d'Hélène Picard. Par ces soirs où tu fuis, jeune amant de la vie, loin de ta chambre et de ta lampe et de tes dieux, je m'abîme en mes pleurs et je ferme les yeux. Et je suis de tristesse et d'horreur poursuivie, comme une barque en mer par une nuit d'adieu. Je voudrais te maudire et je t'aime à pleine âme. Je te baisse tes pieds qui courent vers l'amour. J'adore ton front qui se penchera, lourd, de l'ardeur des minuits sur le sein d'une femme. Ces soirs plus poignants que ton dédain du jour. Sans doute ce n'est point une amante divine vers laquelle tu vas dans le soir embrasé. Et ton front, lumineux où l'orgueil est posé, comme un soleil couchant sur la haute colline, tu le donnes, hélas, au hasard d'un baiser. Ô cruauté du sort, amertume de l'heure, cette femme, mêlée à ton frisson humain, ne saura ni ton nom, ni ton regard demain. Et moi, qui te comprends, qui te respecte et pleure, je mourrai sans jamais avoir touché ta main. »

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1: Et maintenant, de retour pour la musique sur Vapor Station avec Dionne Forte et le titre Babies on Fire.

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2: Et maintenant, on écoute Daft Punk avec le titre Robot Rock.

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1: Et cette fois-ci, qu'est-ce qu'on écoute sur Paper Station? On écoute My Earth Got Boom Boom Boom, The French Affair.

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1: Et non, c'est déjà l'heure de la dernière pause de poésie sur Vapor Station. Qu'est-ce qu'on écoute? Eh bien, on écoute un poème de Muriel Camac qui se nomme Ligne. Ligne de Muriel Camac. Moi qui n'ai jamais vu la mer, j'y envoie mes lignes. Un mot plonge dans la mer, avec tous ses sens, il réapparaît dans l'autre hémisphère. Un mot se noie dans la mer, un mot ressort traduit au bec d'une mouette. On ne l'entend pas, on le voit se remuer. Un mot se fait bateau, celui-là je le répète. Moi qui n'ai jamais vu la mer.
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1: Et maintenant, de retour pour la musique sur Vapor Station avec Lenny et les titres Good Books.

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Et maintenant, on va écouter Stiletto avec le titre Craving sur Vapor Station. À tout de suite.

0: 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Merci de m'avoir suivi pour cette heure dans Vapor Station. J'étais ravie de vous proposer pendant une heure des coups de cœur, poésie et musique. Ici, nous continuons de rouler sous les néons d'une ville rétro-futuriste dans un univers hors du temps. C'était Vapor Station, la radio vaporeuse. À la semaine prochaine pour une nouvelle émission.
1: Et on clôture cette émission en écoutant Lola Young avec le titre « Messy ».

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La Chiale, c'est un duo de grenobloises formé autour d'une envie d'en découdre avec, je cite, « les moments où t'es au fond du trou pour aucune raison, les jours de loose, la veille de tes règles, les 24 heures où tu vas miauler tout ce que tu peux avant que ça reparte ». Elle se situe entre le punk et le dram rock, comme elle le disait elle-même, et tout ça tient sur une guitare, une batterie, deux voix et pas mal de cris. Le 26 février dernier, La Chiale était invitée par la Salle du Ciel à Grenoble, notamment en tant que participante depuis 2023 à un dispositif d'accompagnement sur le temps long, mené par l'association Plège, gestionnaire du lieu, qui rassemble une salle de concert de 175 places et d'une demi-douzaine de locaux de résidence longue. La Chiale partageait l'affiche avec la chanteuse et guitariste Zoé Hazelton, venue de Strasbourg, et Radio Campus Grenoble. Je vous propose donc d'écouter La Chiale, enregistrée le 26 février 2026 au Ciel à Grenoble.

Merci. Merci beaucoup. On s'appelle La Chiale, on vient de Grenoble. Et c'est vraiment un honneur de jouer juste après The Yezelton. Donc, merci beaucoup. Et voilà, on va chialer avec vous pendant un moment. Donc, la première chanson, elle s'appelait Emotional Blackmail, ce qui veut dire chantage affectif. Et on vous laisse découvrir la suite.

Cette chanson, elle s'appelait What Does Not Kill You, comme vous l'avez entendu. Ce qui ne te tue pas, ne te rend pas plus fort, a peut-être tué toutes les autres personnes de la voiture. Et voilà, on pense que peut-être cette expression peut mourir, elle, de sa belle mort.

Merci beaucoup. La chanson suivante, elle se passe en Californie. Elle s'appelle LA. Elle est sautillante, donc c'était la Californie d'avant Trump et avant tout le bordel. Donc si vous avez envie de vous lever et de sautiller, eh ben, soyez les bienvenus.

0: C'est pas celle-là. Je te reconnais, c'est pas celle-là. Ah oui, celle-là.
1: On retrouve un peu les mêmes accords.
0: Autant pour moi. Et celle-là, elle s'appelle Exquisette.

0: Merci. C'était une chanson qui parlait de bricolage.
1: On arrive à notre dernière chanson. On voudrait remercier toutes les personnes qui ont permis qu'on soit là ce soir. David, Emmanuel au son, Nastasia à la lumière. On a reçu l'aide de Pauline aussi à la photo. Et on remercie le ciel d'en bas pour nous accueillir ce soir et puis pour son accompagnement toute l'année. Et notre dernière chanson, elle s'appelle « Bon courage ».

Merci beaucoup. Merci. Et bonne soirée et bon courage, ça devrait être le titre de notre album qui devrait sortir au printemps.

Bon, mais il faut vous lever alors, parce que là, il n'y a que nous qui bossons. Hein. Alors, allez, hop. Si, c'est ça.

0: Merci beaucoup.
1: Merci beaucoup. Si vous avez aimé, si vous en revoulez, on sera la semaine prochaine au Rutilante, le 5 mars, pour le festival Hystérie Collective. Et on aura peut-être une nouvelle chanson pour vous, une chanson en plus par rapport à ce set d'aujourd'hui. Voilà, bonne soirée.
2: Vous venez d'écouter La Chiale, enregistrée à Grenoble au Ciel le 26 février 2026. Et vous pouvez retrouver La Chiale sur leur Bandcamp, lachiale.bandcamp.com.
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